j'espère qu'il est bon votre vendredi soir sur Ici Musique. C'est Philippe Fémiot. Et là, je suis content de nous amener vers une nouveauté. Nouveauté de Anderson .Paak. Juste dis ça pour moi, c'est la fête au village. Une nouveauté de Anderson .Paak. J'ai le goût de partager quelques clés de compréhension avec vous, tout juste avant de vous balancer la pièce, OK? Oui, quelques refs. As-tu la ref? Bon, j'ai trois refs importantes, OK? Donc, à partir du titre, il y a un clin d'œil qui est thématique. C'est une référence à l'esprit classique du rap, « It was a good day » de Ice Cube, parce que la pièce s'appelle comment? « A good day ». Une autre ref importante, celle de l'interpolation de « We belong together » de Mercury. Ça, vous allez le reconnaître plus tard dans la pièce. Et pour ce qui est de la structure musicale de la pièce, déjà, vous la reconnaissez. Hein? Donc, ça vient de « Lovely Day » de Bill Withers. C'est devenu « A Good Day » Anderson .Paak.

passer. On écoutait Wally. Maintenant, voici Bambi, qui vient de la Guyane française. J'aime beaucoup cette pièce-là, qui s'appelle « Pas jalouse ». Je trouve que ça reflète bien l'attitude de cette chanteuse-là, qui a une assurance frontale, une indépendance assumée, une fierté piquante. C'est détaché. Au-dessus de la mêlée, Bambi adopte une posture de supériorité naturelle. Voici « Pas jalouse ».

Un écho du 20e arrondissement de Paris de Ino Casablanca. La pièce s'appelle Bissap du 20e. On revient chez nous maintenant avec Shaw Frank qui a rencontré Zarion Houti, un producteur du Nigeria, sur Instagram. Ils ont eu des échanges au cours des dernières années et lui s'est mis à triper sur la chanson qui s'appelle Avant tout de Shaw Frank. C'est comme ça qu'est né ce remix qu'on écoute à l'instant.

Cette pièce s'appelle No Nation. Ici Philippe Fémiot. Pour amorcer votre fin de semaine à la radio musicale de Radio-Canada, j'ai un morceau qui porte une intention d'accueil, d'ouverture, de bienveillance, de chaleur aussi. Elle s'appelle Caribou. Puis en swahili, caribou signifie bienvenue. À chaque fois que j'écoute cette pièce-là, moi, j'ai l'impression d'être dans un espace de sécurité, de confort stimulant. La pièce bat au rythme de

cœur vivant. La raison pour laquelle je dis ça, c'est que c'est une pièce qui a été produite à un peu plus de 120 BPM. Donc, ce rythme imite le battement du cœur, ce qui induit inconsciemment un état naturel de relaxation, des régulations, ce qui donne une sensation d'énergie, certes, mais sans le stress. En somme, Caribou réunit le meilleur des deux mondes, l'énergie solaire d'Afrique subsaharienne à la douceur méditative de la musique électro. Selon moi, c'est une véritable thérapie sonore naturelle.

c'est la version Club Mix de Soul Makossa de Mali Dibango qu'on vient d'entendre à Ici Musique. Je souhaite passer un bon vendredi soir et un bon lâcher-prise. La prochaine pièce qu'on va entendre parle de réappropriation de son pouvoir et de son destin. Elle parle aussi d'émancipation de la femme africaine. Je pense que la plus grande force de cette pièce-là, c'est qu'elle nous est présentée en duo avec la jeune Sampa the Great et Mama Africa, Angélique Kidjo. C'est la raison pour laquelle on sent aussi le désir d'affronter la transmission intergénérationnelle et l'héritage à travers « Let me be great ».

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pièce de Jelly Tapa. Et parmi les collaborateurs sur cette pièce-là, il y a Poirier et Bosque. La pièce s'appelle Willy. Vous savez que si vous souhaitez me joindre, c'est facile. Hein? Vous allez sur l'application mobile Radio-Canada Audio. Là, il y a la bulle de conversation. Mon nom est indiqué, il y a ma photo, Philippe Fémiot. Et c'est là que vous cliquez pour me soumettre n'importe quel de vos commentaires. Comment vous sentez quand vous écoutez l'émission? C'est des suggestions musicales aussi. Je suis preneur et toujours content de vous lire. Okay? Ça se passe sur l'appli audio. Voici un classique de nos soirées de fin de semaine sur Ici Musique. Aïe, aïe, aïe! C'est bon, ça. Ça, c'est Catriel et Paco Amoroso avec...

On était bien, n'est-ce pas, dans le confort des teintes feutrées du producteur sud-africain qui s'appelle Black Coffee, réfugié dans l'amour dans la pièce qui s'appelle Do For Love. Si peut-être vous avez une semaine difficile en consommant trop d'actualité, vous avez choisi la bonne fréquence. Hein? Ici, musique, chers amis, je vous sers en plus à l'instant une double dose de Pierre Quenders. Encore une fois, à l'enseigne de l'amour, Pierre Quenders avec Adonis Bosso pour la pièce qui s'appelle One More. Mais d'abord, sa nouveauté apparue cette semaine. La pièce s'appelle I Wanna Know avec un de ses collaborateurs qui s'appelle Poté, un garçon qui est né dans la nation insulaire de Sainte-Lucie dans les Caraïbes. Il a grandi en Angleterre, installé maintenant au Portugal. Voici I Wanna Know, Poté, Pierre Quenders en nouveauté. Bon vendredi.

Yamé et Adekunle Gold. On va se laisser porter à l'instant par un autre duo. C'est la magie de la co-création qu'on va sentir dans quelques instants. La confiance d'ignorer les frontières linguistiques avec une pièce de Cheb Mami et de Sting, dont c'est l'anniversaire ce soir. Ce qui a rendu cette rencontre magique, c'est que les deux artistes ne chantaient pas la même chose, mais ressentaient exactement la même émotion. Ça s'est passé à la fin des années 90. Donc, en studio, Sting chantait l'histoire d'un désir nostalgique et d'un amour perdu dans le désert, et sans connaître le texte de Sting, Cheb Mami a naturellement improvisé des paroles en arabe portant sur la nostalgie, la détresse amoureuse, le désir. Dans la chanson, vous allez l'entendre dans quelques instants, il dit « Omri, Omri », ça veut dire « ma vie, ma vie ». Et Sting a tellement été subjugué par l'émotion et la puissance vocale de Cheb Mami qu'ils ont enregistré la pièce d'un seul souffle. Et la chanson est devenue un phénomène mondial, contribuant à faire entrer la musique raï dans la culture populaire occidentale.

La voix de Elisapi, bien enrubannée par un des très habiles DJ d'ici, Hologram. Je suis vraiment content d'avoir passé ce vendredi soir avec vous, chers amis. La fin de semaine est maintenant officiellement activée. Samiane s'installe avec vous dans 3 minutes. Je remercie Marie-Pierre Bouchard à la réalisation. Ici Philippe Fémiot. Je vous retrouve demain soir, samedi, à compter de 19h pour une autre édition de l'émission Cosmopolite. On se laisse avec Clean Friends.

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J'aime tellement son univers. C'était Thinking About You de l'artiste Night B. Il y a deux jours, c'était la Journée nationale de la vérité et de la réconciliation, et c'est une journée qui compte beaucoup pour nos peuples, pour nos familles, et qui devrait compter pour tout le monde au Canada. Et j'aimerais qu'on s'arrête deux minutes ce soir pour le premier mot de cette journée, qui est le mot « vérité ». Pendant des générations, il y a des milliers d'enfants autochtones qui ont été enlevés de leur famille pour être envoyés dans des pensionnats, et là-bas, bon... On connaît un peu l'histoire, on interdisait de parler la langue, de vivre leur culture, et souvent on leur interdisait tout simplement d'être eux-mêmes. Et certains de ces enfants sont jamais rentrés chez eux. Il y en a d'autres qui sont revenus avec beaucoup de blessures qui ont porté toute leur vie. Et ces blessures-là, on les sent encore aujourd'hui, jusque chez leurs enfants et leurs petits-enfants de ma génération. Et moi, quand je pense à tout ça, ben je pense d'abord à nos aînés. Je pense à ma grand-mère plus particulièrement et à ce que ces gens-là ont traversé, ce qu'ils ont gardé pour eux, parfois pendant des années, et à toutes ces histoires qu'on entendra peut-être jamais aussi. Donc la vérité, c'est pas juste de dire c'est arrivé, c'est de prendre le temps d'écouter ceux qui l'ont vécu. C'est de comprendre ce que ça laisse encore comme blessure dans nos familles, dans nos communautés. Parce qu'on peut pas avancer ensemble si on connaît pas notre histoire et si on ne la reconnaît pas, surtout. Et c'est aussi pour ça qu'on fait Minotan. Parce que la musique, c'est une autre façon de raconter nos histoires, de garder nos langues vivantes et de transmettre à ceux qui viennent après nous ce que nos ancêtres ont réussi à protéger malgré tout ce qu'on a vécu. Alors aujourd'hui, ayons une pensée pour les enfants qui sont jamais revenus, pour les survivants et pour toutes les familles qui portent encore cette mémoire. Avec la chanson « We Were Here », Aïssanabi nous invite justement à nous souvenir de ceux qui étaient là avant nous. Parce qu'après tout ce qu'on a vécu, nos histoires sont toujours là, et tant qu'on va continuer à les raconter, mais il n'y a personne qui pourra les effacer.

That's it. Et les 10 secondes.

La prochaine chanson, elle est de l'artiste R&B Neo Soul Love. Hein? C'est pas la première fois que vous m'entendez parler de Love. Je suis un grand fan. Et là, je découvre que tout le monde autour de Minotan, dont Sarah qui réalise l'émission, elle est aussi fan de Love. Love, évidemment. Originaire de la Première Nation, créée de Poundmaker en Saskatchewan. Et retenez son nom, là, parce que c'est Love, L-O-V. Et son morceau qui a vraiment accroché Sarah cette semaine, moi, je l'écoute depuis un bon petit bout. Et ça s'appelle Magie Nimito, qui se traduit par « Commencer à danser ». Et Love mélange sa culture et son identité crie à travers la musique, mais surtout à travers cette chanson-là, parce que la langue, elle est centrale. C'est la seule pièce de son album qui est en langue crie. Et elle dit, et je la cite, « Nos langues n'appartiennent pas uniquement aux espaces traditionnels. Elles peuvent vivre dans la musique que nous créons aujourd'hui et espérons-le dans celle qui viendra après nous aussi. » Et ça, fin de la citation, ça m'inspire énormément à tendre l'oreille aux artistes qui font de la musique en langue autochtone, dont cette chanson-là. C'est mon coup de cœur de la semaine. Je le partage avec vous.

Sunset O avec la chanson Too Fast. Cette chanson-là fait partie de mes playlists personnelles. Je l'aime beaucoup. Et on va entrer dans un bloc un peu plus rock avec une nouveauté de Laura Nicoué en duo avec Mara Tremblay. Ça, là, c'est vraiment ma surprise de la semaine. C'est une chanson qui est une forme de prière adressée à Kijimando. Et si vous vous demandez c'est quoi Kijimando, c'est la traduction en langue Anishinaabe et en langue Atikamekw dans le cas de Laura, pour parler du Créateur, pour parler de Dieu. Donc c'est une figure spirituelle importante dans probablement toutes les nations autochtones animistes sur la planète. Et le texte, c'est quand même assez touchant. Ça fait du bien, je pense, d'entendre Laura d'une façon peut-être plus vulnérable. Elle parle de la douleur, elle parle de la foi et aussi une quête de guérison. Donc c'est une chanson peut-être un peu plus triste, mais avec une lueur d'espoir, de renaissance qui se dessine, et c'est celui de revivre, d'avancer et d'aller mieux. C'est-tu pas beau comme définition, et c'est le message que Laura nous envoie avec cette chanson-là. Donc c'est à ça que ça sert la musique. Oui, à se sentir mieux. On l'écoute.

Et c'est un band qui a été formé dans les années 70. Donc, eux, ils ont un seul EP d'enregistré de 6 chansons qui est intitulé People of the Ice, qui a été enregistré en 1976. Hein? J'étais même pas né. On continue l'émission avec Julian Taylor, chanteur folk d'origine caribéenne et Mohawk, qui est basé à Toronto. Super de belle carrière. Il a commencé dans les années 90 et il a été dans plusieurs bands, notamment le groupe rock Stage Red Crossing. Et c'est en 2020 qu'il a lancé sa carrière solo. Et en entrevue avec CBC en 2025, il a confié que le chemin a été long vers l'acceptation de son identité autochtone. Donc, pendant des années, il se trouvait jamais assez noir ou jamais assez autochtone, de toujours se sentir entre les deux. Et ça me rejoint énormément des artistes comme ça, parce que quand on est métis et qu'on grandit, soit dans mon cas, dans une communauté autochtone, est-ce que on se sent pas accepté d'un côté ou comme de l'autre? Et Julian Taylor, je veux dire, quand j'écoute sa musique me fait du bien d'abord et avant tout, mais c'est tout l'aspect identitaire qu'on peut sentir et écrire de la musique, j'ai l'impression qu'on peut comprendre qu'on est 100% l'un et 100% l'autre. Donc, dans la musique de Julian Taylor, je ressens ses peut-être ses inspirations afro et aussi ses inspirations autochtones. Et j'espère que vous allez le sentir avec moi dans la prochaine chanson qui s'appelle « Compete with Loneliness ».

C'était assez planant. Hein? On vient d'entendre le morceau Tilini de Saimavik. Saimavik, c'est pas un nouveau groupe ou un nom d'artiste. En fait, c'est un projet spécial formé par la chanteuse Rit Yurini et du producteur montréalais Simon Walls. Et le nom du projet, c'est Saimavik, et ça s'inspire d'une initiative de bien-être qui offre du contenu sur la santé mentale et la gestion du stress destiné aux communautés. Donc, si vous avez senti une vibe un peu plus bien-être, spa, santé, des choses comme ça, ben c'est voulu, c'est ça l'idée. On s'en va maintenant dans mon coin préféré de l'île de la Grande Tortue, c'est-à-dire la Colombie-Britannique, qui est l'un des plus bels endroits sur Terre, avec l'artiste Kiva MH, qui est membre de la Première Nation Sequepink et Nootchanult. Et lui, ben, il a grandi dans une famille de musiciens. Ses parents faisaient partie d'un band, d'un collectif plutôt. Et sa musique à lui, ben, c'est le hip-hop. Et dans ses textes, ce qui est important, c'est d'être lui-même, d'être brut, d'être authentique. Et vous allez l'entendre, ça sonne comme ça aussi. Donc, sa volonté, c'est de transmettre un message aux Premières Nations, surtout aux jeunes, d'être fiers de qui ils sont et de pas avoir honte de qui ils sont. Ça, c'est un sujet qui revient souvent dans le message que les artistes veulent passer. Et en plus, sa carrière de musicien, ben, il organise des activités dans les communautés appelées Healing Through Hip Hop for Youth. Donc, c'est vraiment d'aider la jeunesse. Et là-dessus, ben, on va écouter Just Want You de Kiva MH. Retenez bien son nom, Kiva MH.

C'était nos mentors, les pionniers de la musique autochtone au pays. J'ai nommé Digging Roots avec Skoden. On aime ça ici à l'émission, vous faire découvrir des nouveaux artistes. Il y en a une que je découvre cette semaine. Elle s'appelle Faith. F-A-Y-T-H. De son vrai nom, Faith Desmoulins. Elle est Anishinaabekwe, originaire de la Première Nation de Wikwemigong, qui est située au nord de l'Ontario. Et elle baigne dans la musique depuis son jeune âge. Elle a commencé à faire de la musique et à chanter à l'âge de 11 ans. Elle est pas très vieille, là. Aujourd'hui, elle était dans la fin vingtaine, peut-être début trentaine, mais c'est une artiste indépendante qui écrit, elle compose, elle interprète ses morceaux, puis en plus, elle produit sa musique et elle fait ses propres mix. Alors, des artistes comme ça, emmenez-en plus souvent. Moi, je suis très content d'être à la barre de cette émission-là et de faire découvrir des nouveaux talents, même encore aujourd'hui, après 5 ans de Minotan, de dire « Hey, c'est rare qu'on les fait jouer, ces artistes-là ». Alors, sa chanson s'appelle « Numb », c'est sorti cet été et on l'écoute. Faith.

Comme c'est l'Halloween qui s'en vient bientôt, on est un peu dans cette ambiance-là avec l'artiste Tania Tagaq et le morceau Boyka. Et Tania Tagaq, elle a l'habitude de nous emmener dans cette vibe-là. Et même comme comédienne, je l'ai vu aller dans des trucs un peu spéciaux. Mais bref, on va rester un peu dans ce petit côté-là mystique, parce qu'on part du côté d'Haïti pour le prochain morceau. On avait envie à l'émission de faire un clin d'œil au documentaire Black Zombie de Maya Annick Bédouard. Et ça retrace l'évolution du zombie de l'Haïti colonial jusqu'à Hollywood, comme on le connaît aujourd'hui, le Hollywood plus contemporain. Et c'est disponible dans quelques salles obscures au Canada. Et la réalisatrice fait des liens entre la véritable origine du zombie et le vaudou haïtien et la traite des esclaves. Et pour nous mettre dans le bain du vaudou, peut-être, je sais pas, cette énergie-là, mais on va écouter un extrait d'Ushun Gaya. Et ça, c'est un album collaboratif de différents chants sacrés autochtones qui est sorti en 2006. Et c'est porté par Amikaela and Ariana, un duo de chanteuses américaines. Et le titre qu'on va écouter, c'est Yaba Legba. Et là-dessus, je vous souhaite bon voyage.

Et c'est là-dessus que se termine ou presque Milotan cette semaine. C'est vraiment un plaisir et un privilège d'être avec vous à tous les vendredis soirs. Je veux remercier l'excellente équipe derrière Milotan. Sarah Hébert à la réalisation, Alice Chiche à la recherche cette semaine et au micro, c'était moi-même, Samian. Et si vous voulez continuer à nous écrire, ce qui me fait toujours du bien, il y a la bulle de conversation sur l'application audio et sinon à l'adresse milotan@radio-canada.ca. Et nous, ben, on se donne rendez-vous la semaine prochaine. Kichimiigwech. Bye-bye.

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début de journée à tous et à toutes et bienvenue à l'Effet Pogonat animé ce matin par Nicolas Titelé. C'est un petit matin gris et pluvieux qui m'a accueilli à la maison de Radio-Canada à Montréal, mais nous sommes ici pour mettre un peu de soleil dans vos cœurs avec entre autres une nouveauté de Gabriela Olivo. Nous allons annoncer les résultats de notre tirage pour le spectacle Leonard Cohen de Tire le Coyote et on a un bonbon qui est fait sur mesure pour le week-end, je n'en dis pas plus. Ça débute en musique avec Qualité Motel.

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1: Un artiste américain qui semble avoir mélangé son amour du rock indépendant et ce qu'on appelle la van life. Vous savez, ces gens qui partent sur la route, qui laissent tout derrière, qui n'ont pas de maison et qui se promènent de ville en ville. C'est un peu ce qu'a fait le leader de Goth Babe. En fait, Goth Babe, c'est le nom de son projet. Rarement aura-t-on vu un groupe aussi mal nommé, puisque Goth Babe, ça évoque le côté gothique un peu sombre, un peu triste. Eh bien, tout ce qu'on retrouve dans la musique et dans la philosophie de cet artiste, c'est le contraire de ça. C'est le plein air, c'est aller se promener sur la route, aller à la découverte du continent américain. Et son parcours a commencé à Nashville. Il s'est promené un peu partout. Il est passé par New York. Beaucoup de ses chansons sont influencées par la côte nord-ouest du Pacifique, donc l'État de Washington, entre autres. Et il y a beaucoup de chansons qui ont été créées dans ce coin-là. Il y a un mini-album qui s'appelle Oregon Coast, donc la côte de l'Oregon, ça nous en dit long. Des chansons qui portent des titres comme Weekend Friend, Dog Fur, c'est une référence à un arbre qu'on retrouve beaucoup dans le nord-ouest, le Douglas Fur. Et CD, qui a été nommé en hommage à sa chienne, qui est sa compagnonne de voyage et qui la suit partout. Donc, la nature est partout dans l'univers de Goth Babe, qui fait dans une musique qui a un petit côté indie rock, un petit côté folktronica, il y a de l'électronique, il y a un peu de tout, c'est moderne, c'est amusant et ça se présente en ce moment en première partie de Foster the People qui donne une série de concerts en Amérique du Nord. Donc, à l'amphithéâtre RBC de Toronto le 3 octobre. C'est-tu aujourd'hui ça, le 3 octobre? Hein? C'est demain? Oui. Alors, vous pourrez voir et découvrir la musique de Goth Babe qu'on a pour vous ici avec Canary Islands.

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2: Si vous étiez à l'écoute de l'émission hier, vous savez que nous avons reçu notre collègue bien-aimée Catherine Pépin qui est venue nous parler d'un projet très particulier, un projet qui a été monté par Tire le Coyote. Il s'agit d'un spectacle qui sera donné un petit peu plus tard cet hiver qui tourne autour de l'œuvre de Leonard Cohen, dont les chansons seront interprétées en français par Tire le Coyote, bien sûr, mais aussi par ses amis, Safia Nolin. Il y aura également Salomé Leclerc et Antoine Corriveau. Et ce qu'on vous offrait, en fait, c'était la chance de participer à un moment unique, et c'est-à-dire la répétition de ce spectacle qui aura lieu dans l'intimité du Studio 2, ici même, dans la maison de Radio-Canada. Donc, ça va être un concert hyper intime pour une vingtaine de personnes à peu près. Vous allez voir un peu l'envers du décor, comment on prépare ce genre de spectacle. On avait 4 paires de billets à faire tirer. On vous a demandé de nous écrire. Vous avez été nombreux et nombreuses à le faire. Et je vais annoncer certains des gagnants. Alors, Isabelle de Montréal nous a écrit pour nous dire qu'elle avait découvert l'œuvre de Cohen à travers le film Shrek. Vous le savez peut-être, sur la bande originale, on peut entendre la chanson Alléluia, mais interprétée par Rufus Wainwright. Elle est tombée en amour avec cette chanson qu'elle a souvent interprétée en famille, dit-elle, et par la suite, c'est Suzanne qui, à l'adolescence, va l'accompagner. Il y a Ghislaine Bakou, qui nous a écrit pour nous dire que le jour de son mariage, la première danse a été faite sur Dance Me to the End of Love, comme c'est romantique. Vous remportez, vous aussi, une paire de billets pour la répète. Paloma, 5 ans, nous écrit. En fait, je pense que c'est sa maman qui nous a écrit pour nous dire qu'elle avait découvert Leonard Cohen et son œuvre grâce à un livre de la courte échelle il y a 2 ans. Et elle veut assister au spectacle avec son papa. Donc, bravo à Paloma. Et il y a également, pour terminer, Joanne Lafleur de Saint-Lambert qui nous dit qu'elle est fan depuis des décennies. Une vraie de vraie fan. Il dit que ça a été un coup de cœur total, voix exceptionnelle. Chaque fois que j'entends la voix de Cohen à la radio, j'arrête pour me consacrer à l'écoute. Alors, Joanne, vous pourrez être concentrée en compagnie de Benoît, alias Tire le Coyote. Dans cette répétition, on va tous et toutes vous contacter. Merci beaucoup. Et tiens, justement, le voici, Tire le Coyote.

0: Jusqu'à midi, vous êtes branchés sur l'effet Pogonat en compagnie de Nicolas Titlé. Dans les prochaines minutes à l'émission, nous recevrons une carte postale de Marie-Neige.
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0: On vous a déjà parlé à l'émission de Marie-Neige, une musicienne chevronnée qui a accompagné différents artistes, dont Soleil Launière et Diane Tell. Et elle s'est distinguée puisque lors des dernières Francs ouvertes, elle s'est rendue aux demi-finales et elle mène donc depuis une carrière solo intéressante. Son premier mini-album porte un très joli titre, C'est pas grave si je pleure. Et c'est paru vendredi dernier et Marie-Neige nous a laissé un petit message sur la boîte vocale de Catherine pour nous parler de cet album en question, ce mini-album et des concerts qui vont l'accompagner.
1: Bonjour, vous êtes bien sur la boîte vocale de L'Effet Fogonate. Laissez votre message.
2: Salut Catherine, c'est Marie-Neige. J'espère que tu vas bien. Écoute, je t'appelle parce que je viens de sortir mon premier EP vendredi passé. Ouh, ça me fait trop plaisir que ça soit sorti enfin. Là, c'est la première fois que je sors quelque chose juste à moi qui me ressemble vraiment. J'ai été dans d'autres projets musicaux dans les dernières années, mais là, je me sens vraiment sur le bon poste. Je me sens vraiment connectée à ce que j'ai envie de faire. Ça vient avec des nouveaux stress, puis une envie que les gens aiment ça encore plus grande. Mais je suis trop reconnaissante des gens avec qui j'ai travaillé sur ce EP-là. Ça a été fait vraiment dans le plaisir. Entre autres avec mon réalisateur, Julien Filion. C'est aussi mon amoureux, puis il y a eu comme un moment où tout ça a tellement fait du sens dans ma vie parce que j'ai beaucoup déménagé dans les années avant de commencer à écrire ce EP-là. Puis là, j'étais installée dans un endroit que je pouvais considérer chez moi pour la première fois depuis longtemps. C'est drôle parce que la musique peut sembler sombre, mais pour moi, ça représente quelque chose de super lumineux. On a fait cette musique-là, Julien et moi, ensemble, puis je trouve ça touchant d'avoir une espèce d'imprimé de la bonne équipe qu'on fait, autant musicalement que dans la vie. Alors tout ça fait en sorte que je suis vraiment fière. Là, ça vient juste de sortir, mais moi, ça fait un bout qu'elle est prête, cette musique-là, fait que je suis un peu déjà dans le futur, dans les prochaines étapes. Je suis en train de préparer

mes spectacles de lancement. C'est 3 spectacles en novembre. Le 6 novembre au Mycélium à Victoriaville. Le 7 novembre à l'ESCO à Montréal, dans le cadre de Coup de cœur francophone. Puis le 14 novembre à Québec au Pantoum. Pas besoin de te dire que j'ai vraiment, vraiment hâte à ces shows-là. J'ai hâte de voir aussi comment mon EP va être perçu. J'espère que les gens vont aimer ça. Alors voilà, passe une super bonne journée. À bientôt. Bye.

BB Club qui sera demain en concert à Toronto dans une salle que je ne connais pas qui s'appelle The Baby G. Et BB Club sera de retour donc à Montréal pour un concert le 8 à la Sala Rossa. Il y a plusieurs dates d'ailleurs qui sont prévues pour cet automne. On poursuit avec Eva, voici Sur la piste.

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1: Mike Clay, un homme sur qui on peut toujours compter si on veut poursuivre la saison estivale. L'automne est à nos portes, mais la musique de Mike Clay, elle, nous rappelle toujours la belle saison. La dernière fois qu'on vous a parlé de lui, en fait, c'était pour revenir sur l'incroyable année 2025 qu'il venait de vivre. D'abord, il s'est lancé en solo, en marge de sa troupe, le Clay and Friends, avec un mini-album qui s'appelle Michael Samba. Et il a commencé... non seulement à faire de la musique en studio, mais sur scène également en solo. On a pu le voir dans le film de Philippe Falardeau qui adaptait l'excellent roman d'Alain Farah, « Mille secrets, mille dangers ». Pas un gros rôle de composition pour sa première apparition au cinéma puisqu'il jouait un DJ de mariage et il interprétait d'ailleurs dans le film la chanson Lovely Day qui est le grand succès de Clay and Friends. Et il est de retour ces jours-ci avec une nouvelle chanson dont j'aime beaucoup le titre Peace, Love and Good Wi-Fi. Donc la paix, l'amour et du bon Wi-Fi, si on le dit à la française. Je trouve ça drôle parce que sur cette chanson-là, en fait, qui vient après une tournée justement en solo durant laquelle il est allé à la rencontre de ses fans, eh bien, on peut entendre la voix de certains fans. Il a capté, en fait, des sons des fans qui reprennent certaines de ses chansons en chœur. Donc, c'est possible que vous vous entendiez si vous avez assisté à l'un ou l'autre de ses spectacles. Je ne sais pas s'il avertissait le public qu'il enregistrait à ce moment-là. Donc, vous allez peut-être vous entendre, qui sait, sur la chanson. Et vous aurez l'occasion de voir Mike Clay en spectacle, puisqu'il donne des shows. Il sera à Rimouski le 29 octobre, à Québec le 30. Et il obtient sa première nomination au Gala de la Disque en solo pour justement l'album Michael Samba dont on parlait plus tôt. C'est dans la catégorie pop, où il y a quand même pas mal de compétition. On s'attend peut-être pas à le voir. On l'aime bien, Mike, mais je sais pas s'il va monter sur scène pour ce trophée-là. Alors, voici donc la nouveauté dont je vous parlais. Peace, Love and Good Wi-Fi, Mike Clay.

L'artiste cri métis Iskwe avec I Get High, une chanson sur laquelle on peut entendre une légende de la musique alternative allemande des années 80, Nina Hagen. Et en 2023, lorsqu'Iskwe a lancé cette chanson, elle disait j'ai simplement pensé à mon adolescence que j'ai passée à fumer des joints en écoutant Nina Hagen, ce qui explique peut-être aussi cette petite vibe reggae qu'on entend sur la chanson. On va poursuivre en musique avec Stromae, Ken Lo, et tout d'abord, voici Sorai.

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On va poursuivre dans l'ambiance qui vient d'être mise par Ken Lo, hein, qui nous invitait à la danse, puisque le 23 octobre prochain, l'album Des fois danser de Command de bord va voir le jour. On a bien, bien hâte. Voici, tiré de cet album, apparaître une chanson qui s'appelle Virer doux.

Le groove de Chromeo avec Jealous était précédé de Clara Luciani avec sa version française du grand classique de Sister Sledge. Ça s'appelle Mes amis et moi. En français, We are family. Dans quelques instants, notre ami Eric Cohen va nous parler d'un groupe qui est de passage au Canada ces jours-ci. Une formation très importante menée par Damon Albarn. J'ai nommé, non pas Blur, mais Gorillaz.

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0: Notre ami Eric Cohen se tient toujours au fait de ce qui se passe d'important dans la scène musicale un peu partout dans le monde et au Canada en particulier. Et il ne pouvait passer sous silence le passage d'un groupe très important chez nous. Je parle de Gorillaz, la bande menée par Damon Albarn depuis des années. Groupe autrefois, qu'on qualifie autrefois de virtuel, mais qui l'est de moins en moins, qui est un véritable collectif qui réunit toutes sortes de gens et toutes sortes d'influence. Alors, Gorillaz est de passage au Canada. Demain, ils seront au Centre Bell de Montréal et ce dimanche au Scotiabank Arena de Toronto. Alors, tout ça pour proposer les chansons du plus récent album The Mountain. Alors, notre ami Eric Cohen va nous en parler et nous dire ce à quoi on devrait s'attendre.
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2: Allô Nicolas, j'espère que tu vas bien. Demain soir, au Centre Bell, aura lieu le spectacle des Gorillaz, le groupe animé aux multiples facettes et qui bouscule les genres mené par Damon Albarn, un groupe qui n'a pas cessé d'élargir son univers tant sur le plan sonore que visuel depuis ses débuts en 98, quand Damon Albarn, le chanteur de Blur, et l'artiste Jamie Hewlett, alors qu'ils regardaient MTV dans leur appartement, ils ont décidé de créer un groupe virtuel avec un son très recherché pour contrer un peu la pop artificielle qu'ils entendaient à la radio. Le style unique de musique pop qu'ils ont créé était à la fois accrocheur, entraînant, ludique et mystérieux. Oui, mystérieux avec un clin d'œil, car on savait que les membres animés du groupe n'était pas réel, mais qu'il y avait quand même des vrais musiciens derrière le son. Et j'ai toujours voulu les voir en spectacle, justement pour voir comment ils réussissaient à ce défi visuel. Au cours des premières années, le groupe se produisait entièrement caché derrière un écran géant translucide avec des animations pixelisées au premier plan, tandis qu'un arrière-plan lumineux créait les silhouettes des vrais musiciens qui jouaient derrière. Au fil des ans, le spectacle live a évolué. On a même tenté des projections holographiques des personnages animés, comme leur collaboration virtuelle avec Madonna aux Grammys en 2006. Mais cette technologie n'est pas toujours c'est pas au point, disons. Aujourd'hui, l'expérience Live Gorillaz allie une narration animée en temps réel sur des écrans géants avec un groupe de musiciens très talentueux qui interprètent tous leurs hits en direct devant le public. Et je recommande également d'arriver tôt si possible parce que les groupes en première partie sont géniaux. Little Sims me rappelle beaucoup de ce que j'aimais le plus chez la chanteuse M.I.A. et Deltron 3030 est un supergroupe composé de trois des figures clés derrière le premier album des Gorillaz, le rappeur Del the Funky Homo Sapien, le producteur Danny Automator et le DJ montréalais extraordinaire Kid Koala, qui se produira très probablement avec les Gorillaz aussi. À demain soir, oh que j'ai hâte.

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1: Si vous faites partie des habitués d'ici musique, vous avez déjà entendu le nom et surtout la musique de Gabriella Olivo. C'est quelqu'un dont on aime beaucoup parler, à commencer par le fait que c'est l'une de nos révélations Radio-Canada 2025-2026. Et aujourd'hui même, c'est la parution de son album Reflexiones. J'espère que mon accent espagnol est correct. On va retrouver sur cet album-là des chansons que vous avez déjà entendues à notre antenne, Cruise Control, Todas Mi Amigas, qui nous ont été présentées donc en amont de la sortie de cet album qui compte 14 chansons. On y retrouve évidemment les rythmes latins auxquels nous a habitués Gabriella Olivo, mais il y a vraiment toutes sortes d'influences qui sont conviées là-dedans. Il y a de la cumbia, du R&B, il y a un mélange de musique électronique et d'autres sonorités plus organiques. Sur cet album qui porte très bien son titre, donc Réflexion, Gabriella explore quand même beaucoup d'émotions. Elle dit elle-même que Reflexiones, c'est le résultat de plusieurs années de réflexion, tiens, justement, et de prise de conscience. Et c'est surtout un album qui parle de gratitude, celle de pouvoir créer, d'être bien entouré et d'accepter pleinement ma culture mexicaine en la célébrant sans compromis. Alors, si vous voulez entendre ça, eh bien, l'album est disponible maintenant sur toutes les plateformes et vous pourrez assister à certains des concerts lancements. Il y en a un qui est prévu à Ottawa le 23 octobre prochain au Centre national des arts. Le 29 octobre, il y a un concert à Québec au Pantoum et le 3 novembre, ça se passe à Montréal au Ministère. Il y aura plusieurs autres dates en province qu'on va vous communiquer éventuellement. En attendant, voici un extrait de ce nouvel album. Ça s'appelle Somehow, Si No Estás Aquí. Voici notre amie Gabriella Olivo.

Version remixée, voire complètement déconstruite d'I Want Your Body d'Ariane Roy. C'était donc remixé par High Classified. Ça se retrouve sur la version deluxe de l'album Dog. On va poursuivre avec la rappeuse française Lynn Lynn. Voici tiré de l'album Disco Inferno, Petit Chéri.

0: gros plan sur...
1: Caroline Rose, ou Caroline Rose, plutôt, puisqu'il s'agit d'un artiste qui est originaire de Long Island, dans l'État de New York, bien sûr. Donc, en vicinité. C'est l'un des arrondissements, je pense, Long Island, l'un des boroughs de New York, si je ne me trompe pas. Caroline Rose est vraiment un artiste non-binaire qui est vraiment, vraiment intéressant, qui a une démarche qui passe par le folk et a vraiment des racines folk, mais qui est passé aussi par toutes sortes de genres vraiment ancrés dans le territoire américain. La musique qu'on appelle souvent l'Americana, hein, c'est musique roots avec un côté rock, mais elle flirte souvent avec la musique indie pop. Et c'est quelqu'un qui s'est d'abord consacré à l'architecture. C'est là-dedans que Caroline Rose a fait ses études, mais la musique a vraiment pris de plus en plus de place dans sa vie. En 2020, l'album Superstar, qui avait un côté vraiment beaucoup plus pop que tout ce qu'elle nous avait offert jusqu'à maintenant, est paru. En 2023, on a eu droit à The Art of Forgetting. J'adore les titres et en général, sont très, très révélateurs de ce que fait Caroline Rose, qui en 2026 nous a offert Gentling the Horse at the Walt Whitman Mall. Ça, c'est un de mes titres préférés. Si vous voulez découvrir l'univers très riche, très poétique de Caroline Rose, vous pouvez le faire en concert, puisque l'artiste ouvre les concerts de Modest Mouse, qui est au Canada en fin de semaine. Le 4 octobre, ça va se passer à Ottawa et le 5 à Toronto. Modest Mouse, un excellent groupe indie rock américain qu'on ne saurait assez vous recommander. Mais là, on a un doublé avec Caroline Rose. Alors, on vous propose de découvrir son univers avec la pièce « Jeannie Becomes a Mom ».

Stéphanie, des trois accords, il est presque 11h30, ce qui veut dire qu'il ne reste qu'une petite demi-heure à cette émission de l'Effet Pogonate. Et comme c'est vendredi, on a pour vous un bonbon. Et croyez-moi, celui de cette semaine est très sucré, très acidulé également. Va vous rappeler des bons souvenirs ou pas. C'est le cas des bonbons. C'est le genre de chanson qu'on adore à fond ou qu'on déteste, mais qui ne laisse personne indifférent. Restez là, je pense que vous allez en avoir pour votre argent.

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Yuki Berthiaume Tremblay est une artiste aux multiples facettes qu'on a connue dans des projets comme Jésus les filles, Il danse avec les genoux, Yocto, et qui, sous le nom de Yuki B, mène aussi une carrière de DJ, un EP qui s'en vient cet automne. On écoute un extrait de cette musique. Voici Romance.

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1: Ah oui, c'est un vrai de vrai bonbon et c'est quand même drôle qu'on ait entendu Aha, puisque c'est un autre artiste scandinave dont on vous parle aujourd'hui, une artiste en fait. Elle s'appelle Wakefield et ben son nom ne laisse pas deviner du tout ses racines danoises. Son vrai nom c'est Sanni Carlson. Elle a d'abord été mannequin, elle s'ennuyait ferme dans le monde de la mode, mais elle était en Italie et un jour elle a rencontré un DJ du nom de David Riva. Et par la suite, un compositeur qui s'appelle Alfredo Pignagnoli. Et ensemble, ils ont décidé de créer une petite ritournelle, une chanson dont Sanni Carlson dit elle-même qu'elle peut être parfois agaçante, que ça a été composé comme une espèce de ritournelle pour enfants, avec des paroles très très simples. On parle de se préparer finalement pour un samedi soir, pour sortir avec ses amis. Sanni Carlson a inventé même des paroles, a improvisé des trucs comme le fameux Didi Nanana. C'est comme ça, une improvisation qui est arrivée, je pense, à la 20e prise en studio. Alors, c'est une chanson qui n'a pas fonctionné tout de suite, mais qui a fait son petit bonhomme de chemin dans le circuit des clubs, en particulier en Italie, en Espagne, et qui éventuellement est devenu un méga succès en Angleterre et un peu partout dans le monde. Et je le disais, la chose que Sanni Carlson a entendue le plus souvent de la part de fans ou de gens, vraiment des passants, qui lui disaient « Ah, c'est toi, ça, Wakefield », il dit « Écoute, ta chanson, elle est spectaculairement agaçante, mais on ne peut se la sortir de la tête. » C'est donc le succès, la recette du succès, je pense, d'un bon bonbon, une chanson qui nous reste dans la tête. Alors, c'est un plaisir très coupable que je vous propose aujourd'hui. Cette ode au party du samedi soir, voici Wakefield avec « Saturday Night ».

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1: Ah, Didi la la la, ça va vous rester en tête pour les trois prochains jours. J'ai l'impression que ça risque de vous préparer à votre samedi soir. Si vous avez envie de sortir et de faire la fête, quelle belle façon de terminer cette émission et cette semaine à l'effet Pogonat. Au microphone, c'était Nicolas Titley. Je veux remercier l'équipe qui a été là toute la semaine. Moi, j'ai été là seulement quelques jours. Grand merci à Amélie et à Ariel Dubois, à la réalisation, à la programmation musicale qui est toujours là pour me soutenir et me corriger lorsqu'il le faut. Ça arrive à l'occasion. Merci à vous tous et toutes d'avoir été à l'écoute et je vous souhaite une excellente journée, un très beau week-end sur ICI Musique. Claudine Prévost suit à l'instant avec mon manège à moi. Ciao tout le monde!

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Je veux vous parler de la rappeuse Senseh, qui est une rappeuse keb d'origine franco-algérienne. Elle vient de Rimouski, mais elle a aussi habité à Québec et maintenant, tout fraîchement, elle habite à Montréal. Elle a un aplomb impeccable sur le micro. Elle a une sérieuse plume, assez introspective et philosophique. J'ai eu la chance de collaborer en studio avec elle sur deux morceaux. C'est une rappeuse qui est extrêmement disciplinée, extrêmement sérieuse. Donc, ça a été un vrai charme de collaborer avec elle et j'ai beaucoup de respect pour sa plume.

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C'est Calamine à la récréation. Maintenant, on se penche sur la rappeuse Nati Peluso. Elle est née en Argentine et a été élevée en Espagne. Moi, je l'ai découverte avec son premier album autoproduit, qui était plus hip-hop, plus lo-fi, très nonchalant. Aujourd'hui, elle donne plutôt dans la pop latine, mais elle a toujours des textes très féministes, irrévérencieux, et c'est vraiment qu'est-ce qui me séduit dans sa musique. Nati Peluso, une rappeuse à découvrir.

Vous savez la fois où vous prévoyez prendre l'autobus et qu'il faut impérativement pas que vous soyez en retard? Ben, c'est toujours cette fois-là où l'autobus passe pas. Et ben, ça, c'est quelque chose qui arrive souvent dans le quartier Hochelaga à Montréal avec la Société de transport de Montréal. Malheureusement, il y en a quelques lignes qui sont moins fiables que les autres. Et c'est justement une de ces fois-là où j'ai sorti mon calepin sous la pluie et j'ai écrit intégralement la chanson qui suit tout d'un bout dans mon petit cahier qui était tout mouillé, tout fripé. Cette chanson, ça s'intitule « La 34 ».

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On continue avec le groupe LAF, qui est un groupe constitué de 3 rappeurs et 3 beatmakers de Montréal. Ils ont une signature artistique absolument unique, leur propre son et un vibe un peu soul qui provient des parties qui sont plus chantées par Mantis. Je vous invite également à découvrir leur projet solo à chacun de ces rappeurs. Il y a BK qui va avoir des flows plus découpés, plus d'assonance, qui est plus un technicien. Il y a Jamaz qui est dans des flows plus classiques, plus old school à la française. Puis vous avez Mantis qui a un vibe plus soul, plus chanté, qui va parfois donner plus dans la pop. Alors 3 rappeurs qui ont vraiment une identité distincte.

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va se dire les vraies affaires, là. Que ce soit dans la musique ou dans la construction, il y a des règles à respecter. Bon. C'est un stud aux 16 pouces, un stunt aux 16 bars.

Wow, les moteurs. Wow. L'horloge du temps s'est emballée en pas pour rire. Pas plus tard qu'hier, c'était l'été. Et ce matin, c'est le mois d'octobre. Le pur sang qu'est le temps a filé à toute allure. Je vous le dis, je vous en passe un papier. Tigalo, tigalo, tigalo, grand galop, grand galop. Ah oui, il a filé le temps. Pour moi, il s'est inspiré de cette musique.

Bonjour, Francis Redé au micro. Et j'essaie en même temps de tenir les guides du temps qui file. C'est pas évident. Nous sommes le samedi 3 octobre 2026. Heureusement qu'existent les matins de fin de semaine qui nous permettent de jeter du lest pour s'alléger. Heureusement qu'il y a cette rencontre avec vous et avec la musique qui nous offre le droit de dire tout haut, mais aussi tout en douceur, qui va lentement, va sainement et va plus loin, qui va piano, va sano, qui va sano, va lontano. Bienvenue aux saisons de Francis.

On vient d'écouter un extrait d'un trio en sol mineur de Clara Schumann et avant, il y a eu la pianiste Gabriella Montero qui interprétait une improvisation sur le canon de Pachelbel. Tous les matins de la semaine, ces tourtereaux ont eu toute la misère du monde à se lever tôt, là. Ils voulaient surtout pas vivre ni voir le passage entre septembre et octobre. Pas question. Ils gardaient les yeux fermés. Ça les intéressait pas. Le choc était trop gros pour eux, trop grand. Mais ce matin, maintenant que c'est bien fait, que le passage s'est ouvert, il n'y a plus rien qui empêche un éveil matinal, un vrai, un nouveau chapitre s'ouvre à eux. C'est presque une renaissance, une nouvelle saison, une saison guillerette.

J'ai envie de dire que des musiques se sont liées d'amitié, puisqu'on a écouté trois musiques, l'une à la suite de l'autre, qui étaient toutes liées ensemble. Elles se sont liées d'amitié. Des musiques d'Eric Coates et de Leroy Anderson. 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

Francis Redé au micro, pas sérieux pour deux sous et heureux de savoir que des enfants sont à l'écoute des saisons. La preuve, il y a cette lettre que j'ai reçue. Bonjour Francis. Vous nous faites rire ce matin, c'est très cartoon en ce dernier dimanche d'été. Hein, nous a écrit ce dimanche dernier. Merci pour cette merveilleuse tradition des matins de week-end. Nous écoutons à chaque fin de semaine. C'est signé Anne-Marie, Scott et nos quatre filles. C'est vraiment trop cool. À tout de suite.

0: Bonjour, ici Nathalie Bapin-Gagnon. La députée sortante de la coalition Avenir Québec, Alice Abou-Khalil, met en demeure Cogeco et son ex-chroniqueur Jonathan Trudeau pour des déclarations qui l'auraient faussement liée au scandale des Brownies du Parti libéral du Québec l'an dernier. Elle réclame $500,000 et une rétractation publique de Cogeco et de Jonathan Trudeau, estimant qu'ils ont porté atteinte à sa réputation. Des dirigeants de grandes entreprises ont pris la parole pour demander au prochain gouvernement de mettre en place les conditions nécessaires pour favoriser le développement économique du Québec. Le fondateur de Couche-Tard, Alain Bouchard, et Andrew Lutfi, du groupe Dynamite, entre autres, estiment que les obstacles à l'entrepreneuriat doivent être levés. Les médias internationaux affirment que le copilote omanais qui a attaqué au couteau son commandant à bord d'un avion de Fly Dubai était interdit de vol par les autorités de son pays qui le soupçonnaient de radicalisation. Selon ces médias, le copilote n'avait pas le droit de piloter des avions pour des raisons de sécurité. Les autorités omanaises estimaient qu'il avait été influencé par des groupes islamistes. Et pour finir, sur une note culturelle, des poètes de partout dans le monde se réunissent en Mauricie pour les 10 prochains jours à l'occasion du Festival international de la poésie de Trois-Rivières. Le centre-ville et bien d'autres lieux accueilleront des activités liées à l'événement pour l'occasion. Voilà, c'était les informations.
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6: Oh, qu'il s'en passe des choses dans ce pays, dans toutes les régions du pays, dans toutes les provinces. Ouf, il s'en passe. Et pendant ce temps, on va voir de nos yeux vus le moment où une bernache qui mène une formation pour un grand départ vers les airs, donne ses dernières indications à ses pareils pour la route à suivre, le tracé prévu et l'allure que prendra la formation, soit probablement en forme de flèche. La voici donc, qui donne ses derniers conseils et nous assisterons tout de suite après à l'envol si gracieux.

On vient tout juste d'écouter le thème d'Elisa, musique d'Alexandre Desplat, et juste avant, il y a eu un extrait de La Petite Suite pour piano quatre mains. Claude Debussy, c'était le menuet et l'Orchestre symphonique de Québec. Vous écoutez La saison des grands voyages des oiseaux de Francis sur Ici Musique et sur l'application Radio-Canada Audio. Francis Redé, prêt à planer avec vous, même si dans les airs, fait pas chaud. Même si dans les airs, il fait frette. Pas de souci, on a la musique pour nous réchauffer.

Oh, joli, n'est-ce pas? C'était une musique de Franz Liszt inspirée d'une musique de Schubert, le titre Fou du printemps, interprétée par la pianiste Amy Kobayashi. Et juste avant, il y a eu un extrait de King's Speech, musique du film, et c'était musique d'Alexandre Desplat. Voici maintenant, là c'est sérieux là, une occasion en or. C'est rare que se présentent des occasions en or. Eh bien, voici l'occasion de préparer votre petit déjeuner en laissant la musique le faire pour vous. C'est pas fantastique, ça? Et croyez-moi, il sera merveilleux. Votre verre d'eau déposé sur la table aura des allures de verre de baccarat. Et l'eau dans ce verre sera comme une eau provenant d'une source de l'Himalaya.

On vient d'écouter la pianiste Valentina Lisitsa qui interprétait des musiques de Tchaïkovski. Et juste avant, l'extrait de la symphonie en mi mineur de Tchaïkovski toujours et l'Orchestre symphonique de Montréal. Il sort de la maison avec son chien. Pense en faire sa balade habituelle. Mais il tourne à gauche, attend le feu vert, rencontre la voisine qui revient de sa propre balade avec son propre chien, un lévrier afghan. Il monte la petite côte, entre dans le parc à chiens, défait la laisse, s'assied, regarde son chien s'amuser, puis il rebrousse chemin, descend la petite côte, tourne, rencontre à nouveau la voisine qui va faire marcher à nouveau son chien et qui le regarde avec un joli sourire. Il repart, attend le feu vert et entre à la maison. Ce matin, il a tout fait se tracer d'un pas plus léger, comme si c'était sa première balade avec son chien.

Oh là là, c'était une fantaisie d'été. Du compositeur Yu Peng Chen, interprétée au piano par Yu Peng Chen et l'Orchestre Philharmonique de Shanghai. Il se couche plutôt tôt, le soleil, maintenant. Il nous déçoit, le soleil. Heureusement, heureusement, il y a la lune qui, elle, nous donne rendez-vous plus tôt. Heureusement, il y a la lune.

On vient d'écouter des musiques du compositeur Jean-Michel Blais. Il y a eu tout d'abord Flâneur, puis Murmure. Et Jean-Michel Blais était au piano. Et les musiciens étaient dirigés par Nicolas Ellis. Et juste avant, il y a eu évidemment Rusalka, un extrait de Rusalka de Dvorak, et le Royal Philharmonic Orchestra et Ophélie Gaillard au violoncelle. Dites-moi donc, d'en savoir. Est-ce qu'il y a encore quelqu'un qui dort chez vous à cette heure-ci? Ça se peut, hein? Oui. Mais vous savez, il est tard, hein? Alors voici ma proposition. Vous lui dites d'abord, ça suffit, paresseux. Il est temps de se réveiller. Hein? Elle est courte, la vie. Il n'y a pas de temps à perdre. Puis, offrez-lui ceci.

Ah, on vient d'écouter cette danse espagnole, interprétée tout d'abord par Maria Dueñas au violon, puis par les Swingle Singers. Et juste avant, il y a eu évidemment un extrait de la vida breve, cette vie si brève de Manuel de Falla. Elle est courte, la vie. Et c'est drôle parce que plusieurs années, il y a longtemps, longtemps, là, je suis en tournage avec Gracien Gilina, qui, entre les séquences, entre deux scènes, entre deux prises, reprenait un cahier, prenait des notes, prenait des notes, au lieu de juste attendre la suite pour recommencer à tourner. Puis là, je vais le voir, je dis, Gracien, pourquoi vous êtes en train d'écrire entre deux scènes, entre deux séquences, entre deux prises d'une même scène? Il dit, à mon âge, il n'y a pas de temps à perdre. Elle est courte, la vie. J'ai eu une leçon. Elle n'ose pas. Elle n'ose jamais. Elle n'ose pas demander de l'aide. Mais si on se donnait la peine de l'écouter, sans qu'elle ne le demande, on comprendrait qu'elle a ardemment besoin de soutien.

0: On vient d'écouter une musique du compositeur Dvorak, mais qui a été transposée pour le piano par Peter Briner. Et c'est fou comme la musique sait en nous soutenir. Qu'en dites-vous? Francis Redu au micro. À tout de suite.
1: Bonjour, ici Nathalie Babin-Gagnon. À moins de 48 heures de l'élection au Québec, les partis mettent la touche finale à leur campagne électorale. Le chef péquiste Paul Saint-Pierre Plamondon, tout comme le conservateur Éric Duhaime, passeront la journée dans la région de Québec. Le libéral Charles Milliard fera une tournée dans plusieurs villes. La porte-parole solidaire Huba Gazal sera dans le sud-ouest de Montréal et la chef caquiste Christine Fréchette visitera Saint-Hubert. Sur la scène internationale, en Ukraine, un autre pont majeur de Kiev a été endommagé par une attaque russe. Des frappes de drones ont touché le pont Nord deux jours après l'attaque du pont Sud. Il s'agit des premières attaques importantes contre des ponts majeurs de la capitale ukrainienne depuis le début de l'invasion russe en 2022. Au Kenya, au moins une quinzaine de personnes sont mortes dans un accident de la route. Les victimes sont des pèlerins catholiques qui se rendaient à un lieu de prière. Elles ont péri dans une collision entre plusieurs véhicules causée par un dépassement raté sur l'autoroute. Et l'acteur Michael J. Fox a été fait compagnon de l'Ordre du Canada. La gouverneure générale Louise Arbour lui a remis la distinction lors d'une cérémonie à Rideau Hall hier soir. L'honneur vise à souligner son engagement dans la lutte contre la maladie de Parkinson dont il est atteint. Il a amassé plus de 2,5 milliards de dollars pour la recherche sur la maladie. Voilà, c'était les informations. 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
6: 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Et on m'a demandé de vous rappeler que c'est samedi, le tout premier samedi d'octobre, un samedi parfait pour cuisiner un bouilli de légumes, le plus savoureux qui soit, un bouilli de légumes des champs, le bouilli de légumes musical des saisons de Francis.

Ah, c'était un extrait de cette musique pour les feux d'artifice royaux, musique de Handel. L'extrait a pour titre La Réjouissance. Et j'espère que cette réjouissance a su, il me semble, se glisser à travers les fenêtres de votre maison sans se gêner. Et sachez que c'est pas de ma faute, hein. En bon serviteur de la musique, je n'ai qu'acquiescé à ses souhaits. Elle m'a glissé à l'oreille qu'elle a cette impression que tous et toutes n'ont pas véritablement d'affinité avec ce nouveau mois. Alors que tous ceux, toutes celles qui sont venues au monde au mois d'octobre sont des êtres lumineux. Alors, la musique m'a demandé d'ensoleiller les demeures de tous ceux et toutes celles à l'écoute des saisons et je me suis soumis à ses souhaits. C'est comme ça.

On vient d'écouter un extrait du concerto pour hautbois en do majeur de Mozart, interprété par Randall Wolfgang au hautbois et le Orpheus Chamber Orchestra, suivi d'un extrait de la symphonie en do majeur du compositeur Karl Dieters von Dietersdorf. Le lièvre et la tortue. Rien ne sert de courir, il faut partir à point. Le lièvre et la tortue en sont un témoignage. Pour cette fable, on parle sans cesse du fait que la tortue lentement va réussir à remporter la course. Ha! Mais la fable ne dit pas à quoi a ressemblé la course du lièvre pour rattraper la tortue au moment où il a décidé de décamper. Non, ça on ne le dit pas. Comment ça s'est passé quand il a couru très vite à la toute fin? Alors, voici pour la première fois, depuis l'écriture de cette fable en 1668, cette course folle du lièvre. Et croyez-moi, c'est pas parce qu'il n'aura pas essayé de rattraper la tortue.

Oh là là, quelle course folle c'était! Mais pauvre lièvre s'est loupé. C'est un extrait de la sonate pour piano en do mineur de Schubert, interprété par la pianiste Amy Kobayashi. Et pendant ce temps, la tortue, qu'est-ce qu'elle faisait, elle? Eh bien, lentement, patiemment, elle approchait de la ligne d'arrivée. D'ailleurs, la voici qui approche. Elle approche encore et encore. Elle approche toujours et encore un peu. Elle continue d'approcher. Ça s'en vient. Se rapproche, tout calmement. Elle s'approche un peu plus encore. Elle sourit. Oh! Oh non, pas encore. Elle n'abandonne pas. Calmement.

On vient d'écouter un nocturne, extrait des pièces lyriques d'Edvard Grieg, et c'était le duo Multicorde. Et on a commencé avec cette musique d'Alexandra Strelitzky, Ad Libre, puis Somewhere Over the Rainbow. Et c'était à la guitare Tommy Dupuis, cette révélation, Radio-Canada, musique classique. Voici une musique de Dvorak, composée à un moment où le bonheur nourrissait son cœur. Tout juste après la naissance de son premier enfant, il l'a composée en 12 jours, un jet, et s'y trouve à la fois la joie, la sérénité, de l'allant. Et quand elle passe, la joie, faut l'attraper, oui, avec soin, parce qu'elle est fragile, la joie.

On vient d'écouter une sérénade pour cordes en mi majeur d'Anton Dvorak interprétée par l'ensemble Appassionata, puis un arrangement pour piano par le pianiste Gabriele Bagnati. Vous savez que des vents doux et légers, on en trouve encore quand survient l'automne. Mais oui, pardi. Légère, elle s'envole, la feuille au vent léger, semblable à l'hirondelle au bruissement d'automne. Légère, elle s'envole. Frêle cœur monotone, elle s'envole et s'envole, la feuille au vent léger. Légère, elle me frôle, la feuille au vent léger, semblable à la caresse d'un soleil blanc d'automne. Légère, elle me frôle de son cœur monotone, elle vole et me frôle, la feuille au vent léger. Légère, elle se pose, la feuille au vent léger, semblable à l'oisillon au frisson de l'automne. Légère, elle se pose sur mon cœur monotone, elle ose et se repose, la feuille au vent léger. Légère, elle s'endort, la feuille au vent léger, semblable au cœur perdu des froidures d'automne. Légère, elle s'endort, sous les pluies monotones, d'où naîtra son linceul d'étoiles enneigées. Bernard Mialon,

On vient tout juste d'écouter une musique du compositeur Eric Coates et interprétée par l'Orchestre symphonique de la radio slovaque. Et juste avant, il y a eu ce rondo du compositeur Hans Gall et le Symphony Nova Scotia. Dimanche dernier, on s'est payé la traite. On s'est offert un second jeu d'écoute. Un second moment où on a eu le droit d'arrêter un peu le temps, grâce à deux interprétations d'une Sicilienne, de Gabrielle Fauré. Et c'est aujourd'hui qu'on va écouter l'interprétation qui a réussi le grand art d'arrêter le temps et de porter la clé d'or, décernée par vous qui avez pris le temps d'écrire ce qui s'est passé en vous à l'écoute de ces interprétations. Alors, avant d'écouter la clé d'or, écoutons des extraits de deux des interprétations. La première, avec un violoncelle et un piano.

C'était un extrait de cette interprétation au violoncelle et au piano par Jérôme Ducrot au piano et Gauthier Capuçon au violoncelle. Et voici maintenant la seconde interprétation.

C'est un extrait de la seconde interprétation. Cette fois au saxophone soprano par Branford Marsalis et le English Chamber Orchestra. Oh. Vous, juste avec ces courts extraits, est-ce que vous, déjà vous avez une perception? Alors voici donc, avant d'entendre la clé d'or, quelques-unes des perceptions. Dimanche dernier, il y a Marie-Louise qui a écrit « Peu importe le jour ou la nuit, cette émission me fait du bien, alors je préfère la deuxième version. La première me semble trop mélancolique, la deuxième avec le saxophone et l'orchestre de chambre me fait sourire. » Marie-Louise, merci. Il y a Lise Lantier qui a écrit oh. « La première version, piano et violoncelle, est un duo épuré de la Sicilienne. J'offre ma clé d'or à l'interprétation par Branford Marsalis. Ce qui me touche, tout d'abord, les notes aériennes du saxophone, qui suivent les cordes tout en douceur. J'aime l'harmonie des cordes. Le dialogue entre le saxophone et l'orchestre me transporte vers la détente, symbiose, douce à mes oreilles. Je me sens bercé. Sous le soleil timide, au milieu du lac, entouré de montagnes multicolores, je dépose la pagaie. Je ferme les yeux. Une brise légère rythme la cadence. Le clapotis de l'eau heurte le canot, tout doux, tout doux. C'est tellement relaxant, en compagnie de son amour, même en automne. Lise Lantier. Il y a aussi Diane Brulat qui a écrit « Bonjour Francis, j'ai bien aimé la seconde version, mais j'ai été séduite par la première. Je l'ai trouvée si enveloppante. Faut dire que je ne sais pas résister à un violoncelle. J'en écouterai avec ravissement d'un bout à l'autre d'une saison. » Eh bien, voici la clé d'or. C'est l'interprétation de Branford Marsalis au saxophone soprano qu'on écoute.

Magnifique interprétation de Branford Marsalis. Et je vous remercie de prendre le temps, de réserver ce précieux temps qui est le vôtre au jeu d'écoute. Merci à vous qui participez si souvent et merci aussi à vous, qui le faites pour la première fois, spontanément, sans gêne. Vous pouvez pas savoir comme ça me fait plaisir.

On vient d'écouter Karel Krajenhoff au bandoneon qui interprétait une musique qui a pour titre Hotel Victoria, musique du compositeur Feliciano Lattassa. Et juste avant, il y a eu des interprétations du thème du film Il Postino, interprété tout d'abord par Lavinia Mayer à la harpe et Karel Krajenhoff à l'accordéon, puis au violon par Joshua Bell. Être là, ici, maintenant, c'est bien. Hein? Et demain matin, je serai là, ici, maintenant, dès 7 heures. Et vous? Mais comment y serez-vous? Et quelle musique créera la rencontre entre nous à 7 heures et des poussières?

J'hésite entre une musique de Glazounov qui se plonge dans des souvenirs d'automne pour plusieurs et une autre musique. C'est cette musique qui rappelle l'automne. On écoute.

Ah oui, cette musique qui nous rappelle l'automne, hein? C'est clair. Ou bien encore s'éveiller, j'hésite, hein, s'éveiller avec, j'ai envie de dire littéralement s'éveiller avec un soupçon de, on niaise pas avec la POC. Profitons de la lumière. Oui, genre ceci.

Aïe, aïe, aïe, on vient d'écouter une musique extraite d'une suite espagnole, d'Isaac Albéniz, inspirée d'une musique de Raphaël Foubec des Burgos. C'est fou parce qu'on a mille raisons d'en vouloir à la vie. Et pourtant, en même temps, combien d'êtres humains, malgré tout, réussissent à trouver ce qu'il y a de beau dans ce qu'il y a de tout petit. 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

abaisse avec lui les mots auxquels je pense et nomme. 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Elle m'a donné la marche de mes pieds fatigués. Avec eux, j'ai foulé villes et flaques d'eau, plages et déserts et montagnes et plaines, et ta maison, ta rue, ton patio. Merci à la vie qui m'a tant donné. Elle m'a donné le rire, m'a donné les pleurs. Ainsi, je distingue le bonheur de la détresse, les deux matériaux qui forment mon chant et votre chant, qui n'est autre que mon chant et le chant de tous, qui est mon propre chant. Merci à la vie qui m'a tant donné. Violetta Parra.

0: Eh bien, je vous souhaite de tout cœur de vous attarder à une petite chose, toute petite soit-elle, aujourd'hui, et de l'apprécier, cette petite chose, ne serait-ce que 5 secondes. Et peut-être qu'ici, à l'écoute d'Ici Musique, aujourd'hui, vous trouverez ces petites choses tout aussi enveloppantes, stimulantes. Merci à l'équipe, à la technique aujourd'hui, Pierre Lévesque, à la recherche, Claire Boisvert, et à la réalisation, Hugo Saint-Denis. Voici l'adresse, lessaisons@radiotradeunioncanada.ca. Catherine Pépin vous attend. Ici Francis Rédé. À demain, 7h. Je vous salue, mes amis.
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6: Bon samedi à tous, c'est Catherine Pépin avec vous. J'espère que vous allez bien, que tout se passe à merveille chez vous. C'est le début de notre rendez-vous en chanson, le temps d'une chanson. On a appris cette semaine la disparition de l'une des parolières de la chanson française les plus marquantes, Vlyne Buggy. Son nom, très énigmatique, figure sur les crédits des plus grands succès des années 60-70, surtout Le Pénitencier pour Johnny Hallyday, Céline pour Hugo Frey, Belle Belle Belle pour Claude François. En fait, uniquement pour Claude François, Vlyne Buggy a écrit 73 chansons. Et ce nom, Vlyne Buggy, c'est un pseudonyme, clin d'œil à sa sœur avec qui elle a commencé à écrire très jeune, parce que l'écriture de chansons, c'est une histoire de famille. Son vrai nom, c'était Liliane Conin, et je vais vous raconter un peu plus tard cette fabuleuse histoire de Vlyne Buggy avec quelques-uns de ses succès. Mais d'abord, oui, je vous dis que c'est une histoire de famille qui commence avec le père, qui était lui aussi parolier, Georges Conin, alias Géo Cogère. Il a écrit pour les plus grandes vedettes, lui, des années 30-40, Maurice Chevalier, Fréhel, La Java Bleue, c'est lui qui a écrit ça, et surtout pour Tino Rossi, Marinella, c'est lui.

Marinella, Tino Rossi, c'est une chanson qu'on entendait dans un film. À l'origine, le film Marinella, sorti en 1936, c'est le premier rôle d'envergure au cinéma pour Tino Rossi. La chanson thème du film Marinella, qu'on vient d'entendre, musique de Vincent Scotto, compositeur incontournable de cette époque, et coécrite donc par Géo Cogér, le père de Vlyn Buggy, également parolière. Dans cette famille, on a écrit des chansons qui ont ravi toutes les générations. Géo Cogér, c'est aussi celui qui a offert des mots à une jeune afro-américaine qui s'était sentie si bien accueillie en France. C'est Joséphine Baker. Il y a 100 ans, au milieu des années 20, pendant les années folles, Joséphine Baker est arrivée à Paris, des États-Unis, et elle a senti que, contrairement à son pays natal, on lui ouvrait les bras, sans égard à la couleur de sa peau. Elle disait « La France, terre de vraie liberté, de démocratie, d'égalité et de fraternité. C'est la France qui a fait ce que je suis, je lui garderai une reconnaissance éternelle. » Et à propos de Paris, elle disait « Paris, c'est ma forêt vierge, je l'aime de tout mon cœur et cet amour-là, c'est comme du vin. » Paris me grise. Géo Cogér, donc le parolier, son mandat, c'était de mettre tout ça dans une chanson de 3 minutes. Et ça a donné cette immortelle qui, aujourd'hui encore, résonne drôlement.

Come Prima, chanson qu'on pourrait traduire par Comme au début et qu'on connaît par Dalida, cette chanson-là, Come Prima. C'était un des premiers succès de Dalida, mais interprétée ici par Maria Candido. On la surnommait Maria Candido, la Luis Mariano en jupon. C'est épouvantable quand on y pense. Ces surnoms sexistes là, toujours comparer une artiste féminine à un homme. Anne Sylvestre, là je fais une petite parenthèse, Anne Sylvestre qu'on peut voir dans le film Pauline Julien, Femme Pays, qui est à l'affiche en ce moment, on la surnommait la Brassens en jupon. Vous voyez, ça date pas d'hier. Donc on associait cette Maria Candido à Luis Mariano parce qu'elle chantait dans des opérettes comme lui, surtout des opérettes de Francis Lopez, le compositeur d'opérettes dans les années 40-50, c'est La Belle de Cadiz, le chanteur de Mexico, toutes ces opérettes-là. Et en 1954, Maria Candido triomphe dans l'opérette qui s'appelle À la Jamaïque. C'est le début de leur longue collaboration avec Francis Lopez. Il lui écrit des rôles sur mesure. Il l'avait même rappelé des années plus tard pour qu'elle chante dans une reprise de La Belle de Cadiz en 1979. Et à cette époque-là, elle avait dit « Mais voyons, je n'ai plus du tout l'âge de l'héroïne hein, », de son propre aveu, elle avait dit ça. Mais finalement, elle s'est laissée séduire. Elle est morte en 2017 à l'aube de ses 95 ans. Maria Candido, la voici dans « Jamaïca ».

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1: Et le sentimental, c'est Eddie Constantine. Eddie Constantine, un autre Américain à Paris. Un peu plus tôt, j'évoquais Joséphine Baker. Lui est arrivé en France dans les années 50. Il était proche, très proche même, d'Edith Piaf. Il était aussi acteur. Il a connu beaucoup de succès avec son personnage de Lemmy Caution, sorte de James Bond avant l'heure. Mais le premier à lui donner sa chance comme chanteur pour produire ses premiers disques, c'est Eddie Barclay avec sa femme Nicole. J'évoquais Nicole Barclay la semaine passée, j'avais envie de revenir sur ce couple, surtout sur Nicole en fait, qui était très influente. Les Barclay fondent leur maison de disques d'abord avec trois fois rien. On raconte qu'ils entassaient les disques dans la baignoire de leur petit studio parisien et ils allaient livrer eux-mêmes leurs disques à vélo chez les disquaires. Et après Eddie Constantine, ils vont mettre les Barclay la main sur une chanteuse qui va vraiment les aider à bâtir leur empire, l'empire Barclay, c'est Dalida. Ils vont en fait se propulser mutuellement au sommet avec d'autres personnes, évidemment, je pense à Bruno Cocatrix de l'Olympia, également à Lucien Maurice de la radio Europe 1, et c'est Orlando, le frère de Dalida, qui a piloté lui aussi la carrière de sa sœur. Il avait énormément d'estime pour Nicole Barclay en particulier. Il disait « Lorsque Dalida a débuté, je n'oublierai jamais combien Nicole a été formidable pour elle. Elle l'a aidée à connaître du monde, lui a appris à devenir plus parisienne, à se présenter aux autres. Ce couple de génies a donné sa chance à Dalida. Ils ont cru en Dalida, ils ont lancé Dalida et Dalida est devenue la Dalida qu'on connaît aujourd'hui. »

Isabelle, chanson écrite à la naissance de la plus jeune fille de Jacques Brel. Brel a eu 3 filles, Chantal, France et Isabelle. Isabelle, c'était le bébé de la famille. Il a eu ses filles avec Thérèse Michelsen, qu'on surnommait Mich. C'était pas un papa très présent. Mich avait dit « Je devais rester à la maison, il fallait bien que l'un de nous deux veille sur nos filles. » Elles allaient au lycée à Bruxelles, Jacques n'avait pas le temps de s'occuper d'elles. Et ça, ça fait écho à un livre dont je vais vous parler un peu plus tard à l'émission, écrit par Joanne Comte, fille d'un chanteur populaire, fille de Richard Anthony, qui était un père totalement absent. Le livre s'appelle « La fille d'eux ». Je vais vous en parler un peu plus tard, mais revenons à Isabelle Brel. Il y a quand même, bien sûr, cette chanson qu'on vient d'écouter, qui les lie à tout jamais. Et j'aime bien imaginer Brel penché sur son berceau, autrefois, quand il chantait « Elle vole les rêves et les jeux d'une rose et d'un bouton d'or pour se les poser dans les yeux ». C'est beau. Très bel hommage d'un père à sa fille. Dans le même genre, il y a ce passage dans une autre chanson que j'adore, « Que toujours on te touche, comme moi maintenant ». Comme mon souffle sur tes cils. Ça, c'est Nougaro pour sa fille Cécile.

Abeille et le papillon, Henri Salvador chante cette adorable berceuse de sa voix de miel. Quelle autre voix pour chanter Abeille et le papillon? C'est Maxime Le Forestier, tiens, qui nous inspire ces quelques chansons. La semaine passée, je vous ai parlé des ruches de Maxime Le Forestier et de sa passion pour l'apiculture. J'ai reçu quelques beaux messages d'apiculteurs, des photos de leur miel ambré. Ça donne vraiment le goût d'y goûter, là maintenant tout de suite. Abeille et le papillon, c'est une fable sur l'amour qui doit être patient parfois. Félix Leclerc, lui aussi, a chanté une chanson qui met en scène une abeille. Au tout début de la chanson, cette chanson-là, c'est comme un long plan séquence qui relie toute chose, tout autour de la terre. Ça s'appelle l'abeille.

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Vous écoutez le temps d'une chanson sur les ondes d'ICI Musique, la radio musicale de Radio-Canada. C'est Catherine Pépin avec vous. Quelle est bien écrite, cette chanson qu'on vient d'écouter, sur le travail épuisant dans la mine, un aller-retour

au fond de la mine, le puits avec ses mondes de charbon gris qui rendent la terre couleur de suie, avec sa grande gueule pleine de nuit, le puits. Et Yves Montand, capable de l'interpréter dans toutes ses nuances, ce sont de très jeunes femmes qui ont écrit ce texte-là dans les années 50, Evelyne et Liliane Conin, elles-mêmes filles de paroliers, du parolier Géo Cogère dont je vous parlais en tout début d'émission, qui a écrit pour Tino Rossi, Joséphine Baker. Alors, enfants, Evelyne et Liliane ont vraiment baigné dans la rime, toujours vu leur père écrire des chansons. Et à la fin de la guerre, en fait, dès qu'elles ont été en âge de pouvoir le faire, elles ont écrit des chansons ensemble. Elles ont pris chacune un pseudonyme, Vlyn pour Evelyne et Buggy pour Liliane. Liliane, donc Buggy, c'était la plus jeune. Elle a 17 ans quand elle dépose son premier texte à la SACEM. Ça, c'est la Société des droits d'auteur en France. Et petite parenthèse, à l'époque, il fallait passer un examen d'écriture pour pouvoir être admis à la Société de droits d'auteur. Alors, on nous donnait un sujet. C'est quand même sympa comme méthode. On nous donnait un sujet et il fallait écrire sur le champ une chanson. Et la jeune Liliane, de 17 ans, a pigé au hasard le sujet suivant. Où le père a passé. Alors, elle écrit deux couplets. Où le père a passé son examen d'auteur, la fille doit essayer d'être à sa hauteur. Où le père a passé, je voudrais bien maintenant pouvoir le dépasser. Ah, oh, c'est adorable. Alors, elle écrit des chansons avec sa sœur sous le nom de Vlyn et Buggy. Et puis, sa sœur, Evelyne, meurt au début des années 60 d'une maladie. Et en hommage à sa sœur, Liliane va conserver le pseudonyme de sa sœur et écrire sous la plume de Vlyn Buggy. Dans les années 60, elle sera derrière d'immenses succès de la chanson française pour Johnny Hallyday, pour Hugo Frey et surtout pour un certain Claude François. Pour lui, elle adapte d'abord une chanson des Everly Brothers, Girls, Girls, Girls, qui devient Belle, Belle, Belle.

Belle, belle, belle, c'est la chanson qui a lancé la carrière de Claude François. Vlyn Buggy le rencontre en 1962. Vlyn Buggy, donc, qui adapte cette chanson en français. En 1962, il est à peu près inconnu, Claude François. Elle disait, le soir du 14 octobre 1962, un petit blond avec un pullover rouge est entré dans ma vie. Et à partir de ce moment-là, Vlyn Buggy travaille très étroitement avec lui, avec Claude François, même au-delà de son métier de

de parolière, elle lui préparait des gâteaux à la cannelle, elle dessinait des costumes pour les danseuses, les Claudettes, elle appelle même son premier enfant Claude en son honneur, mais on sait que Claude François n'avait pas un caractère conciliant. Je dirais, pour être poli, c'est un pléonasme. Il était souvent décrit comme un tyran. Et après 5 ans de collaboration et beaucoup de chansons écrites par Vlin Buggy pour lui, 73, hein, je vous le disais, ils se chicanent et ça s'arrête là pour les deux. Mais Vlin Buggy écrit pour d'autres plusieurs adaptations de chansons anglo-saxonnes. Il paraît qu'elle ne parlait pas un mot d'anglais. Donc, elle y allait vraiment à l'instinct. C'était pas du tout des traductions littérale. Par exemple, elle prend la chanson The House of the Rising Sun des Animals. La chanson originale parle d'une maison close, d'un lieu de prostitution. Et elle en fait plutôt une chanson de prisonnier qui deviendra un pilier du répertoire de Johnny.

une certaine France, je dirais. Bon, quelques chansons écrites par Evelyn Buggy, parolière qui nous a quittés il y a quelques jours. Elle avait 97 ans. On a entendu Les Chats Sauvages qui chantaient C'est pas sérieux, suivi à l'instant de Michel Sardou. Elle arrive dans la vie de Michel Sardou, Evelyn Buggy, à la fin des années 60. Michel Sardou, à ce moment-là, avait du mal à asseoir son succès et elle lui offre Les Bals Populaires qui va vraiment très très bien marcher. Elle lui apprend à écrire des refrains. C'est comme ça qu'on résumait un petit peu son apport. Le compositeur Jacques Revaux disait « Sans Evelyn, Michel n'aurait jamais eu cette carrière ». Un autre qui lui doit vraiment une fière chandelle, c'est Hugo Frey. Elle écrit pour lui « Adieu, monsieur le professeur », magnifique chanson, et surtout Céline. « Dis-moi, Céline ». Elle était destinée, cette chanson-là, à Claude François, d'abord, qu'on n'a pas voulu, et ensuite à Richard Anthony, qui l'a refusé lui aussi. Richard Anthony, qu'on va retrouver dans quelques minutes. Donc, Evelyn Buggy l'a proposé à Hugo Frey, qu'il a tout de suite adopté. C'est une chanson très personnelle, écrite par Evelyn en hommage à sa sœur disparue, Evelyn. Chanson de 1966 qui fera pleurer dans les chaumières. Hugo Frey disait « Evelyn Buggy devient indispensable quand la musique cherche des mots. C'est un art particulier. »

Et immense célébrité dans les années 60. Il chantait ici « Aranjuez, mon amour », qui était la chanson qu'il préférait dans son très vaste répertoire. 600 chansons enregistrées pour Richard Anthony, plus de 50 millions de disques vendus. Son grand succès, c'est « J'entends siffler le train » en 1962. Une vie fastueuse, il pilotait son propre avion à une certaine époque, il conduisait des Porsche avant de glisser sur la pente du déclin, de flamber son argent, user sa santé. Il est mort, Richard Anthony, en 2015. Il avait 77 ans. Il aurait eu entre 9 et 12 enfants de plusieurs femmes différentes. Et parmi ces enfants, il y a Joanne Comte-Teche, qui vit au Québec depuis très longtemps, réalisatrice à Radio-Canada. Et là, il faut que je vous dise qu'on se côtoie, Joanne et moi, de loin en loin, depuis plusieurs années. Et chaque fois que je la croisais, comme j'anime le temps d'une chanson, j'étais curieuse, je lui demandais... Puis, me raconteras-tu un jour des histoires autour de ton père ? Et elle me répondait, oui, un jour, on ira prendre un café. Et puis, elle est finalement arrivée avec quelque chose d'encore mieux. Un livre qui vient de paraître, ça s'appelle « La fille d'eux », c'est publié chez Leméac, un récit très intime de rapports familiaux complexes. Une mère qu'elle appelle « maman » avec un M majuscule, un père qu'elle appelle « Richard » en se tenant à distance, puisque ce père a toujours été absent. Tantôt, j'évoquais Brel et ses filles. Dans le livre de Joanne Comte-Teche, il y a cette question. Quel chanteur populaire s'est bien occupé de tous ses enfants ? Je veux des noms. Ses parents se sont séparés dès sa naissance. Joanne, confiée aux bons soins de sa grand-mère, elle a grandi à l'ombre d'un mythe et d'une mère vengeresse. Et ce livre, c'est un peu l'envers du décor, des paillettes, du showbiz, la souffrance en fait des enfants oubliés, invisibilisés. C'est très très touchant, très bien écrit. Ça s'appelle La fille d'eux, c'est paru donc chez Leméac, Joanne Comte-Teche. Teche étant le nom véritable de Richard Anthony. La mère de Joanne s'appelait Michelle. Elle a sa voix dans le livre puisque Joanne lui a demandé de se raconter par bribes. Comme ça, il y a des extraits de témoignages. Il y a un très beau travail sur la forme aussi. Et ce serait elle, cette Michelle, qui aurait inspiré cette chanson immortelle des Beatles après que Paul McCartney l'eût croisée dans les

Ce monde, Richard Anthony, c'est l'une des chansons préférées de sa fille, Joanne Comte-Teche, qui signe donc ce récit, La fille 2. Vous écoutez Le temps d'une chanson sur les ondes d'ici musique, c'est Catherine Pépin avec vous. Si vous voulez nous écrire, voici l'adresse chanson@radio-canada.ca, chanson@radio-canada.ca ou bien passer par l'application Radio-Canada Audio si vous avez des questions ou bien besoin de références. Surtout, allez-y, n'hésitez pas. Graham Allwright maintenant. Graham Allwright, chanteur originaire de la Nouvelle-Zélande, francophile dans les années 60. C'est lui qui avait fait connaître les chansons des Leonard Cohen au public français. Au fil des ans, il en a adapté plusieurs. Suzanne, Sisters of Mercy, Tonight Will Be Fine aussi, qui devient Demain Sera Bien. Pour le public français, surtout de cette époque-là, qui ne comprenait pas l'anglais, pendant très longtemps, l'accès à la poésie de Cohen s'est fait par les traductions de Graham Allwright. Alors, on va écouter « Demain sera bien » et juste après, je vous parle d'un nouveau projet d'adaptation avec « Tire le coyote ». Ne bougez pas parce que j'ai un cadeau pour vous en lien avec ce projet.

Demain sera bien. Tonight will be fine. Les adaptations en français des chansons de Leonard Cohen par Graham Allwright, pendant très longtemps, ce sont celles qui ont le plus circulé dans la francophonie. Au Québec, la terre, évidemment, de Leonard Cohen, les poèmes de Cohen ont été traduits par le poète Michel Garneau. Gilbert Langevin aussi a adapté Suzanne, chantée par Pauline Julien. Mais il n'y a pas eu beaucoup d'adaptations ici, alors que Cohen avait une grande estime et un amour de la langue française. Et voici qu'arrive Tire le Coyote, avec un projet fabuleux d'adapter plusieurs chansons de Leonard Cohen, avec sa plume très personnelle, son regard d'homme d'aujourd'hui aussi, avec son vécu à lui. En décembre et en janvier prochain, on va présenter le fruit de son travail dans une série de spectacles à Montréal et à Québec. Ça s'appelle « Tire le Coyote et ses amis chantent Cohen » en français. Ses amis, ce sont Safia Nolin, Salomé Leclerc et Antoine Corriveau. Et là où vous êtes, mais alors vraiment très chanceux, c'est que les répétitions de ce spectacle-là vont avoir lieu ici même à Radio-Canada la semaine prochaine, et nous ouvrons notre

aux admirateurs de Tire le Coyote. Si vous avez envie de participer pour vivre ce moment unique, écrivez-nous à chanson@radio-canada.ca, chanson@radio-canada.ca. Évidemment, précisez pourquoi vous souhaitez être tant que ça parmi nous en studio jeudi soir prochain.

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Monsieur Vigneault, en compagnie de Luc de La Rochelière, concernant Gilles Vigneault, cet après-midi à 14h30 à la salle Bourgie à Montréal, le compositeur Simon Leclerc va présenter un nouveau cycle de Lieder sur des poèmes de Gilles Vigneault, dont certains sont inédits. Ça, c'est dans le cadre du FIL, du Festival International de Littérature. Alors voilà pour Gilles Vigneault. Et concernant Luc de La Rochelière, il va participer, lui, la semaine prochaine, à un spectacle symphonique en hommage à Renaud. Ça fait partie, ça, vraiment des belles surprises de cet automne. 35 musiciens de l'Orchestre National de Jazz, dirigé par Antoine Graton, avec donc Luc de La Rochelière, mais aussi Betty Bonifaci, Daniel Boucher, je vais tous les nommer, c'est tellement incroyable cette affiche, Émile Bourgaud, Edith Butler, France Castel, Keith Kuna, Yann Perrault, Marie-Jo Thériault, Mara Tremblay et Édouard Tremblay-Grenier. Ils vont revisiter les chansons que nous connaissons tous, Mistral gagnant, Morgane de Toi, Dès que le vent soufflera, Laisse béton, etc. Renaud sera dans la salle pour recevoir cette décharge d'amour pour célébrer ses 50 ans de carrière. Deux représentations pour ce spectacle symphonique en hommage à Renaud, le 9 octobre à la Place des Arts et puis le 11 octobre au Grand Théâtre de Québec.

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la chanson pour Pierrot, Renaud. J'ai très hâte à cette soirée du 9 octobre. Et la veille, n'oubliez pas, ce sera une grosse semaine la semaine prochaine, la veille, le 8 octobre. Vous aurez peut-être la chance d'être parmi nous pour cette soirée en compagnie de Tyr le Coyote, qui reprendra en français des chansons de Leonard Cohen. C'est là-dessus que se termine l'émission Le Temps d'une Chanson. Merci beaucoup à Emmanuel Lambert, à la réalisation, au microphone Catherine Pépin. On se retrouve bien sûr demain à 10h pour l'émission Le Temps d'une Escale. On se quitte avec Diane Tell. Elle est actuellement en tournée pour ses 50 ans de carrière, elle aussi 50 ans comme Renaud. Un spectacle absolument délicieux. J'ai eu la chance de voir la première représentation de cette tournée samedi soir passé. J'ai énormément de respect et d'admiration pour les artistes qui se renouvellent. Et Diane Tell, elle ose, quelle audace. Je ne vous dis pas tout, mais elle nous entraîne dans des directions vraiment très surprenantes. Alors surveillez cette tournée de Diane Tell, elle passera près de chez vous, sans aucun doute. On se retrouve demain. Amusez-vous. Ciao.

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5: Bonjour tout le monde et bienvenue à Fab de rêve. Ici Fabiola Nerva Aladdin, de retour au micro pour vous accompagner dans cette vie pour un moment hors du temps. J'espère que ce que vous pouvez contrôler se passe bien. On a 2 heures ensemble pour profiter d'une sélection musicale qui prend racine dans le bonheur. Ensemble, on va écouter des artistes comme Kelly Crow, les Rita Mitsouko, Michel Pagliaro, les Spice Girls, Metric, Lou-Adrienne Cassidy et Moby. On va s'échauffer la belle neurone grâce au Fabio Quiz et j'aurai l'occasion de vous gâter à nouveau sur le bras de Fabiola. Une paire de billets pour le prochain concert sur mesure présenté par ICI Musique. Cette fois, ce sera Thierry Larose. Là, je sais, les personnes qui sont loin de Montréal se disent peut-être « Mais là, pis nous aussi, on veut des affaires sur le bras de Fabiola. » Je sais, ça s'en vient. Restez à l'écoute au cours des prochaines semaines. En plus de tout ça, on va découvrir ensemble des nouveaux excitante signée Anderson .Paak et Corday, Camille Yembe et Yuki B. Là, je suis bien énervée de vous partager tout ça et on commence avec un jeune artiste belge en train de faire son chemin dans le cœur des amoureux de la musique francophone à tout juste 24 ans. C'est Teddy Bear qui, dans l'extrait qu'on va écouter ensemble, est en mode « Bonjour, enchanté, moi c'est Teddy Bear » avec une intensité sensible qui n'est pas sans rappeler les grands artistes belges qui ont marqué la planète. Je l'aime, OK? Là, j'espère que vous aussi. On va écouter Chaussures roses de Teddy Bear à Fab de rêve.
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Oui, c'était Carmen de Stromae. Tu sais, quand je vous parlais de l'intensité sensible des artistes belges, on est absolument là-dedans. Tout ça grâce à l'influence du merveilleux Jacques Brel. Petite nouveauté rap ici avec Anderson .Paak et Corday. C'est du lourd d'ensoleillement musical, cette histoire-là. Ils ont beaucoup collaboré, ces deux-là, et dans les dernières années, là, ils vont sortir enfin un album collaboratif complet qui s'intitule Heavy is the Crown, lourde est la couronne. Ça va arriver le 23 octobre prochain. J'adore évidemment le rap plus sérieux, plus dense, qui partage des morceaux de vie importants, mais je craque complètement pour le rap léger qui sème le bonheur avec un rythme auquel on ne peut pas résister. Ici, on va écouter leur création qui non seulement échantillonne le classique Lovely Day de Bill Withers, mais commence avec la première ligne de It Was a Good Day d'Ice Cube, deux favoris à moi, de moi. Alors, on va écouter Anderson .Paak

Mais quel bon mix de DJ Shop, de la grande chanson My People, que je dédie à tout mon entourage, ma gang, mes amis, mon peuple. My People, quoi. La prochaine est un classique qui a changé ma propre vie. Lors de sa sortie il y a 30 ans, on pensait bien qu'elles allaient se réunir pour célébrer ce grand anniversaire, soit les 30 ans de l'album Spice, des Spice Girls. Mais non, malheureusement, elles ont décidé de pas faire ça, mais elles vont plutôt sortir The Singles Collection. Ça, c'est prévu pour le 6 novembre prochain. Imaginez une boîte dans laquelle on retrouve 14 CD ou 14 vinyles avec les singles, les chansons les moins connues, des démos, des chansons inédites. C'est présentement en précommande. Là, j'ai pas encore décidé si j'allais flancher pour garnir ma radio cassette et CD de mon adolescence que j'ai encore à la maison et qui pourrait retrouver son essence grâce à ces chansons-là. Mais à un moment donné, $250 dans cette économie. C'est un pense-bien. Donc, pendant qu'on décide ça, on va aller écouter la chanson du vidéoclip que j'ai tellement regardé, qui se passait au Saint Pancras Grand Hotel de Londres. On s'en réjouit. On écoute Wannabe.

C'est comme ça, oui, c'est comme ça que les Rita Mitsouko font de la bonne musique. C'est sûr qu'avec le triste décès récent de Catherine Ringer, on ne peut pas douter sur son leg. C'est pour ça qu'on a envie de réécouter ses chansons encore et encore. Ces chansons qui vont continuer d'animer les planchers de danse et les soirées karaoké. Moi-même, j'ai osé en chanter sur du Rita Mitsouko en territoire français pour la célébrer et la remercier. Surtout, merci Catherine. Vers le groupe canadien Matrix, qui est en tournée au pays ces jours-ci. Ils sont en spectacle ce soir même à London, en Ontario, puis vont être à Ottawa le 5 octobre et à Laval le 7 octobre prochain. Le groupe va être accompagné pour leur tournée All the Feelings des groupes Broken Social Scene et Stars. Moi, là, Broken Social Scene, c'est le collectif qui a été ma porte d'entrée vers Matrix à l'époque. Vous savez, cette scène là, indie pop rock canadienne de la fin des années 90 et du début des années 2000. Au cégep, là, pour moi, ça a été vraiment marquant. De leur album paru en 2012, que j'écoutais en boucle pendant ma grève étudiante, on écoute Breathing Underwater de Matrix.

0: c'est le Fabio Quiz.
1: Ah oui, tout de suite après avoir écouté jouer d'Ariane Moffat, c'est ce qu'on va faire. On va jouer un petit Fabio Quiz. Le quiz est très simple. On va écouter ensemble trois chansons, normal, classique, c'est pour ça qu'on est là. Mais en écoutant ces trois chansons-là, on réalise, mais attends une minute, il y a un lien entre ces trois tunes-là, mais qu'est-ce que c'est? Wow, j'ai trouvé le lien. Je vais aller écrire au fabderêve@radio-canada.ca ou avec la bulle de conversation disponible sur l'application Radio-Canada Audio pour voir si j'avais raison. En plus, si je suis la première personne à envoyer la bonne réponse, l'animatrice va me répondre. Ça va être trop bien. Fait que c'est ça, le Fabio Quiz, ça ressemble à ça. C'est cool, non? On fait ça pour l'honneur. Le bonheur, l'honneur du bonheur, peu importe l'heure. Allez. Concentration, éclair de génie, satisfaction, c'est l'effet escompté. Bon voyage.

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1: P. L'avez-vous trouvé? Nous sommes en retour de Fabio Quiz et un lien unissait les trois chansons que nous venons d'entendre. On a eu droit à L'Espion de Michel Pagliaro, Le Privé de Michel Rivard et le thème de James Bond de Moby. Et oui, c'était bel et bien les enquêtes, l'espionnage, la sécurité privée. Pour moi, j'aime trop regarder Dumas là, sur ICI Télé, ça m'a influencé. Toutes mes félicitations aux détectives musicaux qui ont réussi à élucider avec brio ce mystère de Fabio Quiz. Je suis bien fière de vous et de la mission que vous avez acceptée. Maintenant, on va aller vivre en musique ce que crée le Fabio Quiz, c'est-à-dire la sécrétion de neurotransmetteurs agitant le système de récompense et de renforcement. On écoute Madeleine et sa chanson « Dopamine ».

Camille et ta douleur. Mais quel artiste! Cette personne-là me fascine depuis tellement longtemps. Elle a fait paraître récemment un album intitulé The Sound of Milk, le son du lait. Un disque enregistré sur plus de 15 ans qui traite de la maternité, de l'enfance, de l'adolescence. Ça vaut la peine d'y tendre une oreille. C'est quand même 3 disques totalisant 29 chansons. Quel travail colossal! Wow! D'une Camille à une autre, maintenant, Camille Yembe. On est encore dans cette nouvelle scène belge qui nous fait vibrer. Elle a grandi dans des conditions de vie pas évidentes.

Et aujourd'hui, elle propose une musique bien ancrée dans les préoccupations actuelles, comme les dictats de la beauté, la solitude, l'identité sous le spectre du métissage. Et ça, j'adore. J'en reviendrai jamais que son album paru au printemps dernier s'intitule « Jeune et laide ». Je pense que si j'avais sorti un album dans ma jeunesse, le titre aurait pu tourner autour de ça. Ça prend du temps quand même accepter sa personne comme étant suffisante. Et là, elle nous offre ce cheminement-là avec de la musique. Je trouve ça très beau. On écoute ensemble un extrait de son EP qui parle cette fois de ses rencontres qui laissent des traces. Coup de soleil.

Dieu. Vous êtes toujours à l'écoute de Fab de rêve. Mon nom est toujours Fabiola Nirva Aladdin. Et à venir, sur le bras de Fabiola, vous pourrez remporter une paire de billets pour le concert sur mesure de Thierry Larose à la Maison de Radio-Canada. En attendant, on écoute

Oh là là, Camila Cabello qui nous amenait à la Havane. Et là, on va rester encore un peu à Cuba parce que j'ai envie de vous parler du plus récent album du groupe Ibéi. C'est un duo composé de sœurs jumelles, Lisa Kainde et Naomi Diaz. C'est tellement touchant là, de vouloir faire de la musique avec sa sœur jumelle. En même temps, en termes de génétique qui permet de tendre vers la musique, c'est quand même intéressant de savoir que leur père, c'est Miguel Angadías, percussionniste au sein du célèbre groupe Buena Vista Social Club. C'est beau, n'est-ce pas? La famille musicale. Ce qu'on va écouter provient de leur album Offering, qui est paru en juin dernier. Moi, ce que j'aime là-dedans, c'est que c'est riche et dense comme son, et on sent la tradition cubaine autant que le désir d'amener ce son-là ailleurs, et ça, j'adore. On écoute

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jouer le jeu de The Pirouettes, eux qui fêtent le 10e anniversaire de cet album-là. Bonne fête, The Pirouettes! Merci pour la bonne musique, la gang. Yes, vous êtes aussi my people. On va aller écouter Yuki B maintenant. Elle est faite de la synth-pop, comme j'aime. Vous savez peut-être que c'est le genre musical qui vient le plus me chercher. Ça me prend dans le ventre, ces sons-là. Il y a rien à faire. Son premier EP va sortir le 13 novembre prochain et croyez-moi que je serai au rendez-vous. J'adore ce sentiment de voyage dans le temps musical. Si ça vous plaît, sachez que le lancement de son EP aura lieu le 19 novembre prochain au Système à Montréal. J'ai vérifié. Je ne suis pas disponible parce que je joue au théâtre, mais ce n'est pas grave parce que j'adore le théâtre. Mais c'est sûr que je risque de manquer beaucoup de spectacles. Profitez-en pour moi. Je vous partage aujourd'hui son extrait Romance, c'est Yuki B.

Ouh. Et c'est sur cet artiste que j'adore, Yuki B, que se termine cette émission cette semaine. Merci d'avoir choisi de passer ces deux heures-là en notre compagnie. Je dis notre parce que je ne suis pas seule sur cette émission. Il y a aussi J.S. Hull qui en fait l'habillage sonore et surtout Pascal Richard qui réalise le tout avec passion et brio. N'oubliez pas le code de secret pour participer au tirage pour le concert sur mesure de Thierry Larose, le X du Y. Et nous, on se laisse avant l'arrivée de Corneille sur un tube québécois des années 80 dans le même genre de son que UKB qui me fait vibrer. C'est signé TransX et c'est Living on Video. Mon nom est Fabiola Nirva Aladdin et je vous dis à la

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4: Salut la famille. Écoutez, j'ai entendu dire que l'été serait fini. Bah, nous à samedi à Indy, on croit pas à ça. La fin de la chaleur, on n'y croit pas. Nous, on prolonge le déni, les amis. Parce que, bah, c'est simple. Nous, on a le son qu'il faut. Il est 14h, c'est Corneille au micro d'ici musique. Et jusqu'à 16h, on vous réchauffe les cœurs. Avec de la soul, du gospel, du R&B, bien sûr. Et on perd pas de temps. On démarre tout de suite avec une superstar du R&B britannique, Georgia Smith, avec son morceau Teenage Fantasy. Bienvenue à Samedi R&B.

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1: Georgia Smith avec Teenage Fantasy. Et maintenant, mon coup de cœur de la semaine, les amis, elle s'appelle Jade. C'est une jeune chanteuse française qui a commencé dans la danse. Et j'ai toujours trouvé ça super intéressant que pour les artistes en musique, bah, la danse soit porteur comme formation. Et dans le cas de Jade, ça s'entend. Le mouvement fait partie de son écriture et même de son interprétation. Il y a quelque chose dans son placement, dans sa façon d'habiter le temps, qui ne trompe pas. Quand une chanteuse s'exprime avec tout son corps, bah, c'est sûr que la musique bouge plus et bouge plus justement. Vraiment une artiste à surveiller de très très près, la famille. Puis en plus, le morceau qu'on va vous jouer là, je l'ai écouté tout l'été. Du très très bon R&B francophone. Et retenez bien le nom. Elle s'appelle Jade. Le morceau, on n'aurait jamais dû essayer.

0: Alors, qui dit octobre dit évidemment qu'on est en route vers le gala de la disque. Et vous savez que depuis 2 ans déjà, on a une catégorie qui récompense les artistes qui font du soul et du R&B au Québec. Alors, dans les prochaines semaines, on va prendre le temps de mettre de la lumière sur chacun des artistes nommés pour l'album Soul R&B. Ils sont 5 cette année. On y retrouve Blink, Barnev, Valérie Clio, Naomi Frank et Jules. Et c'est avec lui qu'on va commencer cette semaine. Puis j'ai pensé à une question à laquelle je leur ai demandé à tous ces artistes-là de répondre afin qu'on les connaisse un peu mieux sous l'angle des défis qu'ils rencontrent et qu'ils vont continuer de rencontrer sur leur chemin. C'est pas facile la musique. Je leur ai demandé ceci. Si tu pouvais changer ou améliorer une chose dans l'industrie et plus particulièrement dans ton style de musique, donc la soul et le R&B, pour faciliter ton quotidien et propulser ta carrière, ce serait quoi? En bref, avec quoi as-tu le plus besoin d'aide en ce moment? Et voici la réponse de Jules.
1: Salut, c'est Jules. Donc, moi, je trouve qu'une des problématiques les plus alarmantes du milieu musical québécois, c'est définitivement le fait que la musique d'ici, la musique québécoise, grossièrement représente à peu près 7% des écoutes totales sur les plateformes de diffusion. Fait que ça veut dire que l'autre 93%, c'est des gens qui consomment de la musique quand même, mais qui vient pas d'ici. Puis ce pourcentage-là, pour moi, dans ma tête, ne fait aucun sens. Il y a de la maudite bonne musique qui se fait au Québec. Puis je pense que une des choses qu'on pourrait faire pour améliorer ça, pour faciliter là, la propulsion de carrière de jeunes artistes émergents, c'est mettre en place plus d'outils de découvrabilité. Je pense que ça inclut énormément de différents milieux. Je pense notamment à la radio, qui selon moi pourrait se mouiller beaucoup plus, qui pourrait faire découvrir beaucoup plus d'artistes québécois de plein de styles différents. Je pense justement aux plateformes, mettre en place des outils vraiment plus efficaces par rapport à la découvrabilité de nouvelles musiques qui sortent. Puis je pense qu'en général, il y a comme un mouvement de société qui devrait être fait là aussi. Je pense qu'on mérite d'être plus curieux. En fait, la culture d'ici mérite notre curiosité. Elle est riche et elle est belle, elle est bonne. Et 7%, c'est une insulte, en fait. Si j'avais une chose à améliorer, honnêtement, là, je dirais c'est la découvrabilité. Puis faire en sorte que ce pourcentage-là augmente.
0: Pour moi, Jules, il est prêt pour être ministre de la Culture un jour. écoute, il a tout dit. Il a mis le doigt sur un des plus grands problèmes pour un artiste québécois qui évolue au Québec. Nous sommes un petit marché, mais nous avons de grands talents. Puis moi, je pense que il faut qu'on exporte plus de musique québécoise. Parce que pour la première fois depuis que je fais ce métier, je trouve que la chanson francophone se porte très très bien, contrairement à ce qu'on peut penser. C'est juste la musique francophone québécoise qui a de la misère. Mais la bonne nouvelle, c'est que on peut toucher à plein de marchés francophones parce qu'on a la musique qu'il faut, on a les talents qu'il faut. Il faut juste s'organiser, puis comme disait Jules, c'est un mouvement de société qu'il faut. Et merci pour ta réponse, Jules, c'était super, super, super pertinent. Puis si un jour t'es ministre de la Culture, je serai là pour te soutenir aussi. On écoute Jules avec Naomi et Karma.

Emma avec son morceau « C'est mon bébé ». Et là, j'aimerais vous parler d'une des figures les plus importantes de la musique francophone des deux dernières décennies. J'ai nommé Zao. Parce que depuis 20 ans, on lui demande si elle est française ou québécoise. Puis moi, c'est une question qui me parle. Moi qui ai longtemps été, en errance identitaire, je suis bien placé pour le savoir. C'est le genre de question qu'on pose rarement innocemment. C'est le genre de question qui prend vite la forme d'un ordre. Précise donc ton identité. C'est ce que j'entends quand on pose cette question. Et pour plusieurs d'entre nous, c'est pas facile à répondre. Et dans le cas de Zao, ce qui est drôle, c'est qu'on lui demande souvent de choisir entre la France et le Québec alors qu'elle n'est même pas française. Zao est algérienne et québécoise. Et dans une entrevue avec Philippe Fémieu, elle a dit quelque chose de surprenant. Elle a dit que c'était grâce à Montréal qu'elle avait appris à assumer son identité algérienne. C'est ici, au Québec, qu'elle est devenue pleinement elle-même. Mais alors, me direz-vous, pourquoi elle n'a pas été reconnue comme artiste au Québec à ses débuts? Eh ben, parce qu'en France, son immense succès a d'abord été porté par un public jeune. Et que dans ce temps-là, là je vous parle d'il y a 15-20 ans, les jeunes de France étaient moins connectés aux jeunes d'ici. Et le mot sur Zao n'a peut-être pas réussi à traverser l'Atlantique, parce qu'il n'y avait pas de plateforme, pas d'algorithme, pas de TikTok. Le Québec, la France, c'était deux jeunesses qui parlaient la même langue, mais sans s'entendre. En tout cas, une longue histoire pour vous dire, chers amis, que si vous ne saviez pas qui était Zao, bah sachez que quand on écrira l'histoire des artistes qui ont apporté, vraiment apporté, ou même changé la musique francophone, à côté d'Aznavour, de MC Solar, de IAM, de Booba, Aya Nakamura, Stromae et Céline, eh ben, pas très loin, il y aura toujours Zao. Et c'est une fille d'ici. Et bonne nouvelle, Zao sera en spectacle à Montréal le 28 novembre à l'Olympia. Une icône, Zao, avec Kiffindir.

Il y a un autre chapitre dans le parcours de Zhao que peu de gens connaissent. Elle a écrit pour Céline. Zhao, c'est la plume derrière ça. On écoute la chanson, à vous.

Aïe, aïe, aïe. Ah, ça, c'est bien, bien, bien foutu. Ça, c'est de la bonne réalisation. C'est de l'arrangement à son niveau le plus haut pour moi. Ça, c'est. Puis ça sent un petit peu Olivier Girard, le même réalisateur qui a travaillé sur l'album de Jules. Ça, c'était Noème avec son morceau Sans toi. C'était vraiment, vraiment bon. Je viens de découvrir ça. Puis c'est une chanson qui raconte ces moments où on se perd dans l'autre. Et Noème ne s'économise pas. Elle y va sans détour, vulnérable. Puis ça m'amène à une réflexion que je me fais depuis un moment, parce qu'on parle beaucoup d'intelligence artificielle dans la création ces temps-ci. On en parle beaucoup. Et pendant ce temps-là, je regarde concrètement qui ramène l'émotion pure, crue, qui s'entête encore à garder de l'humanité réelle dans la musique. Je pense à Wamen, Dina, Cha Frank, Théodora, Iseu. Ce sont les filles, ce sont elles qui se mettent en danger, qui montrent leurs fissures, qui acceptent d'afficher leur colère, leur confusion, leurs imperfections. Est-ce que les gars le font autant? Je pose la question honnêtement, hein, parce que moi j'ai l'impression que non. Je trouve qu'en chanson en ce moment, nous les gars, on se protège un peu plus, on entretient plus la façade. Alors je vous lance comme ça, je vous lance la question. Est-ce qu'à l'aube de la super intelligence artificielle, de la singularité, ne serait-ce pas les filles qui seraient en train de sauver la musique? Je le dis tout haut comme ça, puis en même temps, je peux pas m'empêcher de penser qu'elles en ont déjà assez de pression, comme ça, les filles. En tout cas, écrivez-moi sur la bulle de conversation audio, parce que je suis vraiment, vraiment curieux de vous entendre là-dessus.

Bad, Bad, Not Good avec Charlotte Day Wilson et le morceau In Your Eyes. Juste avant, c'était Camille MB. Vous êtes toujours à IC Music, c'est Samedi R&B, Corneille avec vous jusqu'à 16h. Et je poursuis un peu ma réflexion de tantôt sur les filles qui osent, avec courage, avec intelligence, afficher leur vulnérabilité. Mais il y a aussi des artistes féminines qui assument et expriment sans complexe leur énergie, on va dire, plus masculine. Et c'est le cas de Bébé Noya, figure importante de la relève en R&B française. Dans la prochaine chanson, elle dit « Tu penses à moi quand je pense à l'oseille ». Une autre façon de dire les choses. Son allure est décomplexée, elle a un look un peu, un look très hip-hop années 2000, puis elle entre parfaitement dans les codes esthétiques de l'heure. Et elle a le parcours de son époque en plus. Elle a explosé sur TikTok, la star de rap français SDM l'a invitée sur un remix. Elle s'est ensuite retrouvée dans le 11 à surveiller de Bouscapé, en excellente compagnie en plus, à côté de R'n Boy et de Théodora. Et elle sort aujourd'hui avec un EP aux saveurs très américaines, quelque part entre Summer Walker et Doja Cat, mais en français s'il vous plaît. Bébé Noya préfère l'armure à la fissure. On l'écoute, elle chante Stay. Et vous aussi, hein, bougez pas, restez avec nous.

Dans les dernières chansons, on a groové grâce à Radio Radio et grâce à Grover Washington Jr. Et ce son aux influences funky, soul funky, ben on peut le trouver partout. En anglais, en français, en wolof, en portugais, et peu importe les décennies. Et c'est exactement ce qui motive ceux que j'appelais la semaine dernière les creuseurs de caisses, les crate diggers. Et comme notre recherchiste Asma fait partie de ces passionnés-là, bah, il nous a déniché une belle petite pépite que j'ai très hâte de vous faire entendre. La voix, c'est celle de Yolanda Lissi. Et les moins de 50 ans sont en train de se dire « Mais c'est qui ça ?» Attendez, écoutez juste ça.

Ah, là on se comprend peut-être un peu mieux, non? Cette chanteuse montréalaise, Yolanda Lizzie, a connu un beau succès dans les années 60 et elle fait partie des trésors dont les producteurs québécois adorent aller chercher les échantillons, tout comme le duo Angelilo et Amel, avec qui elle collabore sur la chanson qu'on va écouter. Un duo assez improbable, parce que Henri Amel, dentiste de profession et passionné de chansons, et Vic Angelilo, auteur, compositeur, interprète de Québec. Et ce duo a fait un album en 1974, qui 50 ans plus tard, intéresse encore pas mal de crate diggers. On les écoute, Angelilo et Amel, avec la voix de Yolanda Lizzie, et ensemble, bah, ils veulent te dire une chanson.

Moses Bélanger et Mantis avec le prix de la paix. Et maintenant, une artiste que je regarde évoluer du coin de l'œil avec beaucoup, beaucoup, beaucoup d'intérêt depuis un moment. Une vraie voix R&B, un sens du rythme exceptionnel. Elle s'appelle Zoé et on l'écoute avec STP.

Il s'en fait de belles choses dans le R&B au Québec quand même. Ça, c'était Zoé, une nouvelle étoile du R&B québécois, avec son morceau STP, qui s'annonce comme, je pense, un des hits de cet automne. Et c'est en primeur à Samedi R&B. Et à tous ces jeunes artistes comme Zoé qui commencent leur carrière, j'ai envie de raconter maintenant l'histoire d'un homme qui, lui, n'a jamais arrêté d'y croire. Jamais. Il s'appelle Charles Bradley. Un parcours cabossé, une voix écorchée, une vie entière passée dans l'anonymat et dans les soucis matériels aussi. Un clone de James Brown qui a fini par percer, un jour, à 62 ans. Son histoire commence à 13 ans, sa sœur l'amène voir James Brown à l'Apollo Theater, puis le petit gars rentre chez lui fasciné et il se met à imiter chaque mouvement, chaque pas de danse, chaque cri de son idole, James Brown. Après, c'est une longue et dure traversée, à dormir dans la rue, passer d'un petit boulot à un autre, essayer de monter un groupe et ne pas y arriver, partir vers la Californie en 1977, se produire dans des petits clubs comme imitateur de son idole James Brown. Puis ça continue comme ça pendant des décennies, jusqu'au début des années 2000, où il joue toujours dans des petits clubs de Brooklyn. Puis là, il est enfin repéré par Gabriel Roth, cofondateur d'un label indépendant qui s'appelle Daptone Records. Daptone, je ne sais pas si vous vous rappelez, mais il s'agit de la même maison dont je vous parlais la semaine dernière, les musiciens qu'on a entendus sur l'album Back to Black d'Amy Winehouse. Et c'est là que Charles Bradley fait son premier album à 62 ans. Le titre de l'album, No Time for Dreaming. Un titre, il faut croire que la vie avait écrit pour lui. Puis là, ça décolle. Des tournées internationales, deux autres albums, une vie de chanteur, la vraie, enfin. Mais ça ne durera pas longtemps, ça ne durera que 6 ans, puisqu'en 2017, il meurt d'un cancer. 6 ans après 50 ans d'attente. Toute une vie. Il y a un documentaire qui s'appelle Soul of America qui la raconte très bien. C'est très facile à trouver sur YouTube. Allez regarder ça, ça vaut vraiment, vraiment la peine. Charles Bradley, The World is Going Up in Flames.

avec le groupe The Brooks qui nous chantait Coming from the Real. Et là, la famille, tout ça me donne le goût de voyager dans le temps. Direction les origines lointaines du R&B, le gospel. Le gospel qui est né dans les églises nord-américaines au XVIIe siècle, ça remonte là, et que plusieurs des grandes stars du R&B moderne ont réussi à préserver. Trois exemples. Sur What's Going On, par exemple, Marvin Gaye chante God is Love.

Donc oui, des paroles religieuses, mais des grooves de moins en moins sages, on va dire. Avec le temps, le gospel s'est permis des petites incartades, puis s'est invité dans les clubs. Et le meilleur exemple de ça, c'est la chanson Shackles du groupe Mary Mary. Un des hits gospel des années 2000 qui a marqué un tournant dans le genre musical. Un genre de nouveau gospel, même, on peut dire, où les artistes chantaient des paroles religieuses sur des productions très R&B, très dansantes. La formule était simple. Paroles du dimanche matin et groove du samedi soir. Et je me rappelle, quand la prochaine chanson est sortie, elle était tellement bien faite pour les pistes de danse que quand elle jouait dans les clubs, je regardais les gens, puis je voyais très bien que personne n'avait conscience de danser sur un morceau qui louait le Seigneur. On se déchaîne à samedi R&B avec Mary Mary et Shackles.

Je sais que vous avez dansé là-dessus, je le sais. Et peu importe où on est rendu dans notre carrière de chanteur ou chanteuse R&B, bah, Dieu peut s'inviter à tout moment. Et dans mon cas, quand il s'est pointé, bah, le bon Dieu était une femme.

Depuis 3 saisons maintenant, je vous fais jouer tous les grands noms du R&B. Et pourtant, puis je sais pas pourquoi, c'est la première fois que je vais vous parler et vous jouer du Bilal. La première fois en 3 ans, les amis, puis il va falloir que je m'explique là-dessus parce que Bilal est un géant de la soul moderne. C'est une voix qui ne se compare à personne. Déjà, il se distingue par le fait qu'il a une formation vocale classique. Il peut chanter de l'opéra. C'est pas banal, ça, pour un artiste soul. Bilal, c'est aussi un entourage impressionnant. La royauté neo-soul. Bilal a été un membre très important du collectif The Soul Quarians. Je vous rappelle ce que c'est. Hein. Ça, c'est un collectif mythique qui réunissait The Roots avec Questlove, D'Angelo, Erykah Badu, Jay Dilla, Common, Mos Def. Bilal a aussi collaboré avec Kendrick Lamar, avec Beyoncé et plein d'autres. Alors, comment se fait-il qu'on en parle si peu? Moi, je pense que c'est peut-être parce qu'il a simplement eu le malheur d'arriver en même temps que la plus brillante des étoiles New Soul, un certain D'Angelo. Ils sont arrivés sur la scène en même temps, la même année. Et on répare ça aujourd'hui. Le prochain morceau est un classique. Voici Bilal avec Soul Sister. C'est samedi R&B, ça bouge pas.

J'espère que l'émission vous a plu. Comme à chaque semaine, mon équipe et moi avons essayé de vous faire du bien avec de la musique, mais aussi avec les histoires incroyables de ceux et celles qui la font. Et que ce soit pour Jade et Zoé, qui commencent et pour qui on espère de longues, longues et belles carrières, que ce soit pour Charles Bradley, Bilal ou encore Zao, qui ont marqué l'histoire sur la durée, bah, la musique, plus que tout, traverse les générations et les différences sans rien effacer. C'est ça la musique, c'est ça sa force. La musique a comme vocation première de rassembler, et c'est dans cet état d'esprit qu'on s'inscrit à Samedi R&B. Puis tout ça est possible grâce à une super équipe, Asma, qui creuse les caisses de vinyle cette saison. Et évidemment, Capitaine Maheu, toujours aux commandes. Moi, c'est Corneille, c'était Samedi R&B sur Ici Musique. Et on se retrouve la semaine prochaine pour un autre Samedi R&B, la famille. Peace!

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Ben, c'est avec une des chouchous de l'émission qu'on commence cette semaine notre série d'extraordinaires chansons, pièces musicales. Pour les trois prochaines heures, bienvenue, installez-vous. Marc Hervieux au microphone, Alexandre Bernard à la console, et on va passer ensemble du bon temps. Parce que vous savez que Doris Day, c'est certainement une des chanteuses qu'on demande le plus à l'émission, mais avant d'être une star de cinéma, c'était une chanteuse de big band, justement. Et en novembre 1944, elle a 22 ans, elle va enregistrer Sentimental Journey avec Les Brown et son orchestre. Et le disque va sortir en janvier 1945, va devenir numéro 1 aux États-Unis très rapidement. Et c'est quelques semaines plus tard, disons le 7 février 1945, qu'elle va enregistrer, toujours avec le même orchestre, cette chanson qu'on vient d'entendre, Taint Me, une chanson qui va connaître être un grand succès, qui va sortir le 14 mai 45. Et, comme d'autres, va se retrouver dans le top 10 américain. Je vais vous en nommer quelques-uns. À partir de 1945, Sentimental Journey va se retrouver là. My Dreams Are Getting Better All The Time. Taint Me. Till The End Of Time. Enfin, toutes des chansons qui se retrouvent dans le top 10 pour changer, en quelque sorte, en 1945, la vie de Doris Day, qu'on va revoir pendant des années et des années et qu'on adore. Ben, c'est de cette façon qu'on commençait l'émission cette semaine. Je vous souhaite vraiment une très belle émission. On poursuit avec Eddie Fisher, Many Times.

Ben, l'avez-vous reconnu? C'est Jerry Lewis. Oui, oui, l'acteur Jerry Lewis. Bien sûr qu'on le connaît comme comédien, mais un peu moins comme chanteur, quoique qu'on sait qu'il a chanté avec son partenaire Dean Martin. Mais après la séparation en 1956, il va vraiment essayer une carrière de chanteur. Son premier grand album solo s'appelle Jerry Lewis Just Sings. C'est chez Decca que ça va sortir. Et plusieurs chansons vont monter rapidement dans le palmarès jusqu'au numéro 3. Et ça va être un succès assez impressionnant. On se rappelle de Rockabye Your Baby, hein, qu'il chantait avec sa chorégraphie aussi sur scène et sa guitare. Un standard de Al Jolson qui l'a placé en 10e position du palmarès américain. Mais savez-vous quoi? Pour une carrière secondaire, un top 3, un top 10 et plus d'un million d'albums vendu. Comme on dit, c'est pas pire pour un sideline. Tout de même, un succès assez impressionnant malgré tout. Juste avant, c'était Blueberry Hill avec Anne Shelton et on avait Many Times Eddie Fisher pour commencer la séquence musicale. Qu'est-ce qui s'en vient à l'émission? Préparez-vous. J'ai Peggy Lee, entre autres. J'ai Glenn Miller et son orchestre. Mais d'abord, commençons avec la grande Édith Piaf.

Ben, comment résister à Peggy Lee qui chante I'm Beginning to See the Light. Ah, ça c'était magnifique. Juste avant, Gaucho Serenade, c'est l'orchestre de Glenn Miller avec Ray Eberly. Et on avait Édith Piaf pour commencer la séquence musicale, Amant de Paris. Une autre très belle chanson bien interprétée par la grande Édith Piaf. On va s'en aller vers la chanson La Paloma, qu'on a entendue dans toutes sortes de versions. Vous savez que c'est une chanson qui a plus de 160 ans d'existence. C'est une habanera, comme la fameuse Carmen de l'opéra Carmen. Et puis, c'est un compositeur espagnol, bien sûr. Et la partition est conservée par la Bibliothèque nationale d'Espagne. C'est daté de 1859. Et ça veut tout simplement dire la colombe, hein, d'ailleurs, la paloma. Et cette chanson-là, donc, va avoir un rythme cubain, un lien avec la musique cubaine. Va connaître une diffusion internationale exceptionnelle, des versions « en voulez-vous, en v'là », comme on dit. Et plus tard arrive tout à coup la version dont on veut vous parler aujourd'hui et vous présenter, celle de Tino Rossi. Ben oui, elle arrive en 62 et puis c'est un succès immense, mais il faut savoir que sur ce même disque se retrouvent « Savoir aimer »,« Twist à Napoli » et « Ma rose d'Alsace ». Comme dans beaucoup d'histoires, ben cette chanson-là, La Paloma, est sur la face B du disque et pourtant va connaître un grand, grand succès. D'ailleurs, Tino Rossi va la garder dans ses chansons sur scène, dans son répertoire sur scène, jusqu'à quelques mois avant sa mort, 1982. Il va continuer à chanter cette fameuse Paloma qu'on écoute aujourd'hui dans la version Tino Rossi.

Bon, dans l'ordre qu'on a entendu les chansons dans ce bloc musical, La Paloma chantée par Tino Rossi, tout de suite après I Hear You Knocking, Gale Storm, et à l'instant, ce qui m'a fait m'exclamer, ben, c'est la version Blue Moon de Nat King Cole, et surtout donc la voix de Nat King Cole que j'adore. Dans une version très orchestrée, avec chœur, avec grand orchestre, avec section rythmique, une version qui est apparue dans les studios de Capitol à Hollywood en mai 57 et qui a eu un très, très gros succès à l'époque, bien sûr. Il faut se rappeler que cette chanson existait quand même depuis 1934. Plus tard, donc, va y avoir 14 ans plus tard, un groupe que je connaissais absolument pas, c'est une suggestion d'un auditeur, Shanana, le nom du groupe, qui va reprendre Blue Moon en 71 dans une version, on est loin là, doo-wop, rock'n'roll, tempo plus rapide, énergie de groupe, vraiment quelque chose de différent. Pourtant, la chanson dure sensiblement le même temps, mais les Shanana nous amènent complètement ailleurs. Ben, je vous propose de découvrir ça aujourd'hui à C'est si bon avec leur version de Blue Moon.

Je suis à peu près certain que tout le monde a arrêté ce qu'il faisait pour se déhancher un peu sur Let's Twist Again par Chubby Checker. Vous savez que ça arrive en 61, cette chanson-là. C'est un an après l'explosion du twist, avec la chanson The Twist. Et ça arrive le 19 juin 61, jour de ma fête. Bon, bien sûr, j'étais pas né, mais 19 juin, c'est le jour de ma fête. Et ça va être un succès immense, à peine 2 minutes, mais quel succès. Des premières positions partout, partout, partout à travers le monde, en Belgique, aux Pays-Bas, en Suède, en Norvège, en Grande-Bretagne. Vraiment un succès planétaire. Et pourtant, même si Chubby Checker va remporter le Grammy du meilleur enregistrement rock'n'roll, c'est son seul Grammy en carrière à ce Chubby Checker. Par contre, 32 titres dans les palmarès américains. Juste avant, Earth Angel, The Penguins, et on avait Blue Moon, la version des Shanana pour commencer la séquence musicale. Je vous propose maintenant Kitty Kaelin, To Be Loved By You.

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Voilà.

0: Wow, Eartha Kitt qui met de l'énergie dans la chanson C'est si bon, notre titre d'émission. Juste avant, Frank Sinatra pour chanter la grande chanson de Cole Porter, I've Got You Under My Skin, et To Be Loved By You par Kitty Kaelin pour bien commencer la séquence musicale. Forcément, en entendant C'est si bon, ça nous fait penser à l'émission. L'émission C'est si bon qui existe depuis septembre 2011. C'est extraordinaire, hein? Mais quand on y pense, dans des grands moments, il y a eu les compilations. Les compilations en 2016, trois compilations de C'est si bon qui ont été distribuées à plus de 100 000 exemplaires. C'est pas rien. Et puis, on a eu la tournée aussi C'est si bon de danser, wow! C'était incroyable, tous ces souvenirs. Et puis là, on est là, jour après jour, à écouter ensemble les grandes chansons des années 30 aux années 70. Wow! Bon, on continue comme ça, puis on va continuer, tiens, avec Ray Charles, avec Dinah Washington, mais d'abord, Perry Como.
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Ben, commencer un bloc musical avec Perry Como, le terminer avec Ray Charles et avoir Dinah Washington en plein centre, mes amis, ça va tellement bien. Ça arrête pas de bien aller.

Catch a Falling Star, Perry Como, West Side Baby, Dinah Washington, et également You Don't Know Me, Ray Charles. Wow. On s'en va vers Patsy Cline, tiens, une autre chouchou de l'émission. Vous savez que la chanson Walking After Midnight, lorsqu'elle enregistre cette chanson, elle n'a que 24 ans. En fait, en janvier 57, elle interprète cette chanson-là dans un concours télévisé de l'émission Arthur Godfrey's Talent Scouts et remporte ce fameux concours. Mais la réaction est tellement importante qu'on décide d'enregistrer tout de suite la chanson. Et ça va atteindre rapidement la deuxième place du palmarès Billboard Country, mais aussi la douzième du palmarès Pop. C'est son premier grand succès à ce moment-là. On va attendre quelques années. 4 ans plus tard, en 61, d'autres succès vont arriver et vont se classer premier, deuxième, et en tout cas de façon importante dans les palmarès. Sa carrière, vous le savez, est très courte, hein, parce qu'en 63, à peine 2 ans plus tard, elle va périr dans un accident d'avion alors qu'elle a 30 ans. Mais 10 ans plus tard, en 73, c'est la première femme qui est admise au Country Music Hall of Fame.

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Bah oui, ça c'est la version en napolitain. Come back to Sorrento. C'est Dean Martin qui nous chantait ça, parce que c'est une chanson qui existe depuis 1894. Souvent, on pense que c'est 1902, puisqu'elle a été revisitée pour l'arrivée du premier ministre italien à Sorrento, ou Sorrento, si on le dit en napolitain. Et puis, ça a été évidemment quelque chose, cette visite de Giuseppe Zanardelli. Mais plus tard, donc, beaucoup vont la reprendre. J'ai pas besoin de vous donner la liste. Mais entre autres, Dean Martin, qui va arriver avec son Come Back to Sorrento en anglais, avec un autre style, une autre façon de chanter ce genre de chanson dans son style à lui. Et ça va être aussi un grand succès. Une chanson qui est passée d'un côté de l'Atlantique à l'autre avec grand succès. Juste avant, c'était le fameux de Tennessee Waltz, Patti Page. On avait également Patsy Cline pour Walking After Midnight, son premier grand succès dans sa carrière. Maintenant, Nancy Sinatra, la fille de l'autre, Cuando Caliente el Sol.

Ben, certainement un très, très grand succès. The First Time Ever I Saw Your Face. Il y en a plein de versions, évidemment. Aujourd'hui, assez si bon, on vous proposait celle de Lena Horne avec Harry Belafonte. Vous savez qu'à l'origine, cette chanson apparaît en 1957 et c'est sous la plume de l'auteur-compositeur britannique Ewan McCall pour la chanteuse américaine Peggy Seeger. C'est important, ces deux noms-là, parce que McCall est en Angleterre, Seeger en Californie. Il lui chante la chanson au téléphone à travers l'Atlantique. Elle note la chanson pour pouvoir l'interpréter. Et donc, la chanson va naître de cette façon-là. Harry Belafonte, lui, va arriver un peu plus tard, en 67, donc 10 ans plus tard, et va l'enregistrer. Et en 69, il va proposer la version qu'on vient d'entendre avec Lena Horne et va avoir un succès immense. Mais rappelez-vous la version de Robert Flack, qui était aussi une version exceptionnelle, 1969 dans ce cas-là, qui a été utilisée par Clint Eastwood dans son film Play Misty for Me en 71. Enfin, on pourrait donner plein d'autres grands succès de cette chanson. Juste avant, il y avait Nuestra Última Cita. C'est Ibrahim Ferrer. Et Cuando Caliente el Sol, Nancy Sinatra. Je peux pas m'empêcher de penser aux Cubains qui sont dans une situation tellement terrible depuis plusieurs mois maintenant, quand j'entends Ibrahim Ferrer et le Buena Vista Social Club. On continue maintenant avec Sarah Vaughan, I Can't Give You Anything But Love.

On voudrait que le temps s'arrête. C'est comme ça. C'est Shirley Bassey qui provoque cette réaction avec la chanson « This is my life ». Wow, que c'est beau. Et il y a des versions, mes amis, que vous pouvez découvrir sur les internets où elle chante sur scène. C'est fabuleux. Juste avant, ben le grand Fernand Gignac avec Marie, qu'on aime toujours entendre. Et pour commencer la séquence musicale, « I can't give you anything but love », Sarah Vaughan, bien sûr. Je vous rappelle que vous êtes à l'écoute de C'est si bon. Vous pouvez nous écrire, c'est facile. Vous le faites par courriel à cestsibon@radio-canada.ca. Sinon, vous cliquez sur la bulle de communication, de conversation qui est sur l'application Radio-Canada Audio, et puis ça se rend directement à nous. Il y a toutes sortes d'autres façons hein, pour communiquer avec nous. Il y a même la possibilité d'écrire une lettre avec un papier, un crayon, une enveloppe. Nous envoyez ça. On adore recevoir vos courriers. Ou sinon, ben vous connaissez toutes les façons de nous rejoindre. Et on vous remercie d'avance pour vos commentaires, vos suggestions et votre participation passionnée à l'émission. C'est si bon. Mel Torme s'en vient tout de suite à C'est si bon.

C'est 7 nominations aux Oscars, c'est 2 victoires pour les décors et pour les costumes. Et cette chanson, ben, qui est connue sous le titre que je vous donnais, « Where is your heart? » Parce que, en fait, la chanson s'appelle aussi « The Song from Moulin Rouge ». Ben, va devenir un immense succès. Et cette version qu'on entendait aujourd'hui de Percy Faith va rester 10 semaines au numéro 1. Du palmarès des États-Unis en 1953. Juste avant, Changing Partners, Dinosaur, on avait Mel Torme et cette chanson, I'm Glad There Is You. Ça me fait penser à un courrier justement qu'on a reçu d'une auditrice qui nous met un petit PS. Et puis, je voulais vous le dire parce que nous, ça nous fait vraiment chaud au cœur de lire ça. À la fin de sa petite lettre écrite à la main qui vient de Granby et qui nous fait quelques demandes spéciales qu'on va certainement pouvoir faire jouer au cours de l'année. Il y a un PS. PS, vous faites du bien à mon cœur. Ben, qu'est-ce que je peux rajouter à ça? Rien. Rien d'autre que de la musique, justement. Alors, écoutons Tony Bennett. I left my heart in San Francisco.

Ain't You Glad, Alex Pangman. Juste avant, la belle voix de Michael Bublé, Dream a Little Dream of Me. Et on commençait cette séquence musicale avec la légende Tony Bennett et la merveilleuse chanson I Left My Heart in San Francisco. Certainement une des chansons qui l'a propulsé au firmament des stars et des vedettes. Wow. Maintenant, mes amis, c'est Brenda Lee qui s'en vient à l'émission. Elle était tout petite, hein, Brenda Lee, 1m45. C'est petit, ça, quand même. C'est très, très petit. Mais une voix incroyable. Et d'ailleurs, ça lui valait son surnom Little Miss Dynamite. Voilà. Elle est née en 44, va signer son premier grand contrat de disque à l'âge de 12 ans. On est en 1958. Et rapidement, donc, à 13 ans, va arriver... Vous vous souvenez son fameux « Rock Around the Christmas Tree » qu'on entend à chaque année, qu'on va entendre dans pas si longtemps? Hein? « Rockin' Around the Christmas Tree ». C'est donc à l'âge de 13 ans que ça arrive. C'est quand même fabuleux. Et en 1960, sa carrière va exploser avec « I'm sorry ». Et ça va être une carrière immense. Elle va placer, durant les années 60, 47 chansons dans les palmarès américains. Elle va vendre plus de 100 millions d'albums au cours de sa carrière. Ça va être vraiment impressionnant et va devenir membre du Country Music Hall of Fame et du Rock and Roll Hall of Fame à la fin de sa carrière. Petite, toute petite, mais des grands, grands chiffres. Et une grande, grande carrière. On écoute Everybody Loves Me But You de Brenda Lee.

Wow. Love story. 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Johnny Mathis. Pas d'offense, Monsieur Mathis. Mais quand vous chantez cette chanson, je ne peux m'empêcher d'entendre Shirley Bassey. J'aime votre version, Monsieur Mathis. Vous savez qu'à l'origine, donc c'est pour le film Love Story, sorti en 70, c'est 7 nominations aux Oscars. C'est 106 millions de dollars de recettes. C'est un grand succès. Mais c'est une chanson instrumental. Donc, les paroles vont arriver plus tard et ça va connaître un succès dans tellement de versions, des versions de toutes sortes, entre autres, une histoire d'amour, même en français, bien sûr, puisque c'est Francis Lai, le compositeur. Juste avant, La plage, Yolanda Lisi, qu'on aime beaucoup, assez si bon, et Brenda Lee, Everybody Loves Me But You, pour commencer la séquence musicale. Ella Fitzgerald arrive en studio. It might as well be spring.

Ben oui, cette magnifique chanson « What a Wonderful World » de Sam Cooke. Évidemment, faut pas la confondre avec l'autre « What a Wonderful World » de Louis Armstrong. Mais c'est bien différent, bien sûr. Et juste avant, « On the Sunny Side of the Street », extrait de la comédie musicale de Broadway, « Leslie's International Review », c'était en 1930. C'est Judy Garland qui l'interprétait. Il y a beaucoup, beaucoup de versions de cette chanson « On the Sunny Side of the Street ». Et pour commencer la séquence musicale, « It Might As Well Be Spring », Ella Fitzgerald, grande, grande interprète, s'il en est une. Je vous propose maintenant « C.C. Rider », chanté par Lou Rawls. Et ayez ça en tête quand vous allez l'écouter, parce que c'est le même « C.C. Rider » que chantait Elvis. Mais difficile à reconnaître, parce qu'il y a plusieurs versions, bien sûr, mais cette version de Lou Rawls est complètement différente de ce que nous, on est habitué d'entendre. Vous savez, Elvis ouvrait ses spectacles à Las Vegas, entre autres, avec cette chanson « C.C. Rider », qui arrivait tout de suite après la chanson « 2001, Odyssée de l'espace », ou en fait la pièce instrumentale, et on est complètement ailleurs, vous allez voir.

Ben, c'est Suzy Arioli avec sa belle bande de musiciens, d'extraordinaires musiciens qui nous interprètent « Big Hurt ». Juste avant, « The Gypsy in My Soul », Oscar Peterson au piano avec son trio. On est en 1951. Et juste avant, 62, C.C. Rider dans cette version complètement différente de ce qu'on sait ou qu'on connaît surtout, celle d'Elvis. Mais là, cette fois-ci, Lou Rawls qui nous a proposé cette version beaucoup plus soul, beaucoup plus blues, black and blue même, je dirais. Ouais. En fait, c'est vraiment magnifique. Parce que la chanson a beaucoup d'histoire. En 1924, c'est la création avec Ma Rainey. Et 63, c'est Lou Rawls. Et puis ensuite, 70, c'est Elvis. Et puis, il y a eu plein d'autres versions qu'on aurait pu répertorier et vous les donner. Mais vous pouvez aussi faire des recherches. Peut-être que si vous découvrez une version particulière que vous aimez, n'hésitez pas à nous envoyer votre suggestion. On s'en va vers Yves Montand, mes amis, avec la chanson « Venez donc chez moi », une chanson qu'on a entendue chantée par plein de monde, par Petula Clark, par Jean Sablon, Blossom Dearie, Eartha Kitt, Michel Legrand, Ray Ventura et ses collégiens. Yves Montand, lui, va la chanter en 1959 et va avoir un très, très beau succès avec cette chanson que vous allez chanter, je pense. C'est l'heure du karaoké, c'est si bon.

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Eh bien, si vous nous aviez vu chanter en studio, tout va très bien, Madame la Marquise, Réventura et ses collégiens. Ah, que c'est drôle, que c'est drôle. Les années 30, hein, quand même. Et à cette époque-là, en 1935, quand le grand succès arrive avec cette chanson-là, il y a 600 000 albums qui sont vendus. Rappelons-nous qu'à cette époque-là, c'est un chiffre absolument spectaculaire parce que tout le monde n'a pas ce qu'il faut pour faire jouer un disque. Et donc, c'est un succès immense. Il y en a plein d'autres, évidemment, de Réventura et ses collégiens, mais vraiment, c'était impressionnant. Donc, 1935 pour cette chanson. Juste avant, c'est 1939 avec le Swing Galero, René Lacoste. Et on commençait la séquence avec deux très belles pièces, Yves Montand, Donc, venez donc chez moi, et Jealousy. Frankie Lane, c'est le plaisir de ces si bons de se promener comme ça dans les grands succès. Les Fontaine Sisters s'en viennent à l'émission avec Adorable. 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

Ben, c'est presque obligé des fois d'entendre ou de terminer avec Polenka, qu'on aime beaucoup. Quand on ne l'a pas eu pendant les trois heures, on le cherche. Summer's gone. C'est bien vrai. Sincerely avec Moonglows juste avant. On avait Adorable des Fontaine Sisters pour débuter la séquence musicale. Qu'est-ce qui s'en vient pour aller vers la fin de l'émission? Je vous propose les Four Tops qui vont arriver bientôt. Juste avant, Margot Lefebvre, dis-moi, je t'adore. Mais installons-nous encore bien confortablement pour un Baby, Baby Don't Cry avec Smokey Robinson and the Miracles. Assez si bon sur ICI Musique.

un dernier bloc assez si bon, dédié aux années 60. Deux chansons de 1968, celles qu'on entendait en ouverture du bloc musical Baby, Baby, Don't Cry avec Smokey Robinson and the Miracles, et celles qu'on vient d'entendre à l'instant avec les Four Tops qui interprétaient Walk Away Renee. Et pour 1963, en plein milieu, c'était Margot Lefebvre qui nous chantait Dis-moi, je t'adore. Ben, c'est de cette façon qu'on termine tranquillement l'émission C'est si bon. Merci d'avoir été à l'écoute avec nous, d'avoir passé ces trois heures, d'avoir contribué avec vos messages, que ce soit sur la bulle de conversation ou sur l'adresse courriel qui est au cestsibon@radio-canada.ca ou d'une autre façon que vous avez choisi pour nous envoyer vos messages. Merci beaucoup, beaucoup, beaucoup de votre fidélité. Merci à mon collègue et camarade Alexandre Bernard à la console, à la réalisation, au choix musical et à toute autre tâche connexe de notre équipe de deux pour l'émission C'est si bon sur Ici Musique. J'espère que vous serez au rendez-vous la semaine prochaine. N'oubliez pas de passer par l'application Radio-Canada Audio pour écouter l'émission autant de fois que vous voulez et même reculer jusqu'à une année en arrière. Bon, vous avez le droit quand même d'aller écouter autre chose que vous allez trouver sur l'application. Je m'appelle Marc Hervieux. On se retrouve la semaine prochaine. Salut!

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3: Merci à Marc Hervieux qui nous a mis dans de très bonnes dispositions pour bien savourer un samedi soir cosmopolite. Ici Philippe Fémiou, ravi de vous retrouver en ce premier week-end du mois d'octobre. Voici un pionnier du roots reggae, Horace Andy, qui reprend un grand succès de Bill Withers. Hey.

Golo en formule remix. Je suis pas mal certain qu'on est nombreux, nombreuses à avoir respiré le grand air d'automne aujourd'hui. J'ai une pièce qui va nous tonifier. C'est bon le grand air, mais ça fatigue quand même. Hein? J'ai une alliance qui est forte et surprenante, celle de Magic System. Donc Magic System, groupe ivoirien, pionnier du zouglou et du coupé décalé, qui a porté ces deux styles musicaux-là à un très large public, flanqué ici de Soul King, qui lui maîtrise l'art de la mélancolie nostalgique, influencé par le rail, le rap aussi. C'est un style qui apporte une touche de mélancolie, puis justement, au début du mois d'octobre, là, c'est encore le moment de repenser au moment d'exaltation de l'été dernier. Il y a un grand écart ici, oui, j'en conviens, mais c'est confortable.

en même temps. On va pouvoir s'adosser, chers amis, à cette union qui symbolise un pont musical entre le Maghreb et l'Afrique subsaharienne. Soul King et Magic System pour la pièce qui s'appelle « Analyser ».

La base de mon alimentation musicale est constituée de musique métissée, hein, depuis une trentaine d'années. Si vous êtes régulière cosmopolite, vous le savez sans doute, mais je avoue avoir été étonné par ce croisement-là. L'Allemagne qui rencontre le Nigeria à l'instant, Blumengarden, avec O'Malley à la radio musicale de Radio-Canada. On revient chez nous maintenant avec Barnev, hein, qui a été nommé dans la catégorie album R&B Soul de l'année pour le prochain Gala de la Disque. On l'écoute.

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1: Elle est tellement amusante, cette pièce-là. On vient d'entendre un instant Rob Z avec la pièce qui s'appelle Petit Poulet. J'espère que le petit poulet dans votre four en ce samedi du mois d'octobre embaume bien votre maison. Content de vous savoir à l'écoute, hein? Soit avec la radio autour de l'îlot, dans la cuisine, la radio dans l'auto ou la radio sur audio. Audio qui est notre application mobile, hein, qui vous permet de pouvoir regarder toutes les pièces que vous entendez, qui vous permet aussi de vous rapprocher de moi. Si vous voulez me soumettre des suggestions, émettre des commentaires, me dire comment vous sentez lorsque vous écoutez nos soirées de fin de semaine à la radio musicale. Donc, ça se passe, oui, sur audio. Mon nom, Philippe Fémiot, directement. C'est facile comme ça, sur la bulle de conversation. Voici Yemi Alade.

De la Colombie-Britannique jusqu'à nous, c'est le groupe Daily to the Blink qu'on vient d'entendre à l'instant. En ce samedi soir, voici maintenant un classique qui nous suit depuis toujours. Il est porté par Aretha Franklin. Il y a des pièces comme ça, comme celle qui s'appelle Get It Right, qui sont capables de, oui, nous mettre en mouvement, mais pour certaines personnes, même changer le cours de notre vie. Hein? On va l'entendre dans quelques instants. Quand on entend les paroles, we won't stop until we get it right. Ça parle de persévérance dans l'amour. Ça parle du travail d'équipe, de complicité aussi, d'optimisme et d'ambition à deux, parce qu'on est plus fort.